0: qui s'est montrée plutôt rassurante. Enfin, en tennis, ça passe pour l'Allemand Alexander Zverev, qui est désormais en demi-finale à Roland-Garros. Il a battu l'Espagnol Rafael Rodard 7-6, 6-1, 6-3. C'est tout pour ces informations. Merci de nous écouter.
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0: Il est 3h.
1: Bonne nuit à tous, Julie Buron pour ces informations. Les contrôleurs aériens ont mis fin à leur grève spontanée ce mardi soir. Direction et syndicat de Sky se sont mis d'accord pour y mettre un terme. Une grève pour exprimer leur inquiétude à propos d'une nouvelle tour de contrôle qui va être installée l'année prochaine à Namur. Une tour numérique qui va gérer à distance le trafic des aéroports. L'accord entre direction et syndicat portait sur la reprise du travail, mais aussi sur la reprise des négociations concernant cette tour à Namur. Parce qu'il y a la question du déplacement du personnel qui en plus redoute des pannes et réclame une revalorisation des salaires. Conséquence de cette grève spontanée, le trafic aérien a été complètement bloqué ce mardi après-midi dans le ciel belge avec 140 vols annulés au départ de Bruxelles et de nombreux retards. À Charleroi, on a enregistré une quarantaine d'annulations. Sans doute un tournant dans le procès de Paolo Falzone à la cour d'assises de Mons ce mardi après-midi. L'avocat général a pris la parole dans le procès du conducteur qui a tué 7 personnes lors du carnaval de Strépy-Bracny il y a 4 ans. Le magistrat a suivi la thèse de la partie civile, estimant que ces 7 décès étaient bien des meurtres et même un assassinat, soit un meurtre avec préméditation pour le Gilles qui se trouvait sur le capot. Si les jurés suivent ce raisonnement, Paolo Falzone risque la prison à perpétuité. La Belgique avec Romelu Lukaku, buteur pour son retour après un an d'absence, s'est imposée à Rijeka 2-0 face à la Croatie lors de son premier match préparatoire au Mondial 2026. Le premier but a été inscrit par le capitaine des Diables, Youri Tielemans. Quant au sélectionneur, Rudy Garcia, il a utilisé cette rencontre amicale pour tester un système inédit basé sur une défense à 3, une défense new look qui s'est montrée plutôt rassurante. Enfin, en tennis, ça passe pour l'Allemand Alexander Zverev qui est désormais en demi-finale à Roland-Garros. Il a battu l'Espagnol Rafael Rodard 7-6, 6-1, 6-3. C'est tout pour ces informations. Merci de nous écouter.
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0: Il est 4 heures.
1: Bonne nuit à tous, Julie Buron pour ces informations. Les contrôleurs aériens ont mis fin à leur grève spontanée ce mardi soir. Direction et syndicats de Skies se sont mis d'accord pour y mettre un terme. Une grève pour exprimer leur inquiétude à propos d'une nouvelle tour de contrôle qui va être installée l'année prochaine à Namur. Une tour numérique qui va gérer à distance le trafic des aéroports. L'accord entre direction et syndicats portait sur la reprise du travail, mais aussi sur la reprise des négociations concernant cette tour à Namur. Parce qu'il y a la question du déplacement du personnel qui en plus redoute des pannes et réclame une revalorisation des salaires. Conséquence de cette grève spontanée, le trafic aérien a été complètement bloqué ce mardi après-midi dans le ciel belge avec 140 vols annulés au départ de Bruxelles et de nombreux retards. À Charleroi, on a enregistré une quarantaine d'annulations. Sans doute un tournant dans le procès de Paolo Falzone à la cour d'assises de Mons ce mardi après-midi. L'avocat général a pris la parole dans le procès du conducteur qui a tué 7 personnes lors du carnaval de Strépy-Bracny il y a 4 ans. Le magistrat a suivi la thèse de la partie civile, estimant que ces 7 décès étaient bien des meurtres et même un assassinat, soit un meurtre avec préméditation pour le Gilles qui se trouvait sur le capot. Si les jurés suivent ce raisonnement, Paolo Falzone risque la prison à perpétuité. La Belgique avec Romelu Lukaku, buteur pour son retour après un an d'absence, s'est imposée à Rijeka 2-0 face à la Croatie lors de son premier match préparatoire au Mondial 2026. Le premier but a été inscrit par le capitaine des Diables, Youri Tielemans. Quant au sélectionneur, Rudy Garcia, il a utilisé cette rencontre amicale pour tester un système inédit basé sur une défense à 3, une défense new look qui s'est montrée plutôt rassurante. Enfin, en tennis, ça passe pour l'Allemand Alexander Zverev qui est désormais en demi-finale à Roland-Garros. Il a battu l'Espagnol Rafael Rodard 7-6, 6-1, 6-3. C'est tout pour ces informations. Merci de nous écouter.
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0: Il est 5h.
1: Bonne nuit à tous, Julie Buron pour ces informations. Les contrôleurs aériens ont mis fin à leur grève spontanée ce mardi soir. Direction et syndicat de Sky se sont mis d'accord pour y mettre un terme. Une grève pour exprimer leur inquiétude à propos d'une nouvelle tour de contrôle qui va être installée l'année prochaine à Namur. Une tour numérique qui va gérer à distance le trafic des aéroports. L'accord entre direction et syndicat portait sur la reprise du travail, mais aussi sur la reprise des négociations concernant cette tour à Namur. Parce qu'il y a la question du déplacement du personnel qui en plus redoute des pannes et réclame une revalorisation des salaires. Conséquence de cette grève spontanée, le trafic aérien a été complètement bloqué ce mardi après-midi dans le ciel belge, avec 140 vols annulés au départ de Bruxelles et de nombreux retards. À Charleroi, on a enregistré une quarantaine d'annulations. Sans doute un tournant dans le procès de Paolo Falzone à la cour d'assises de Mons. Ce mardi après-midi, l'avocat général a pris la parole dans le procès du conducteur qui a tué 7 personnes lors du carnaval de Strépy-Bracny il y a 4 ans. Le magistrat a suivi la thèse de la partie civile, estimant que ces 7 décès étaient bien des meurtres, et même un assassinat, soit un meurtre avec préméditation pour le Gilles qui se trouvait sur le capot. Si les jurés suivent ce raisonnement, Paolo Falzone risque la prison à perpétuité. La Belgique, avec Romelu Lukaku, buteur pour son retour après un an d'absence, s'est imposée à Rijeka 2-0 face à la Croatie lors de son premier match préparatoire au Mondial 2026. Le premier but a été inscrit par le capitaine des Diables, Yuri Tillemans. Quant au sélectionneur, Rudy Garcia, il a utilisé cette rencontre amicale pour tester un système inédit basé sur une défense à 3, une défense new look qui s'est montrée plutôt rassurante. Enfin, en tennis, ça passe pour l'Allemand Alexander Zverev qui est désormais en demi-finale à Roland-Garros. Il a battu l'Espagnol Rafael Rodar 7-6, 6-1, 6-3. C'est tout pour ces informations. Merci de nous écouter.
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0: Des pluies diluviennes en Amérique du Sud, la sécheresse en Asie, le retour d'El Niño cet été, qui en Belgique aura aussi des répercussions indirectes. Une victoire, un but de Lukaku pour son retour et un système de jeu innovant, match amical riche en enseignements pour les Diables Rouges en Croatie. Bonjour à toutes et tous, ça se confirme, il y a 80% de probabilité que cet été un épisode El Niño se développe selon l'Organisation Météorologique Mondiale et il risque d'être plus puissant que d'habitude. Il s'agit d'un phénomène naturel. Depuis plusieurs mois, les eaux du Pacifique se réchauffent rapidement à hauteur de l'équateur, ce qui ajoute de l'humidité dans notre système climatique et peut aggraver les événements climatiques extrêmes. Damien Roulette, est-ce que ça nous concerne ?
1: L'Europe ne ressentira pas de phénomène climatique directement lié à El Niño. Par contre, elle subira des conséquences indirectes. El Niño est susceptible d'affecter les prix et l'approvisionnement des produits alimentaires à l'échelle mondiale. Par exemple, en Asie du Sud-Est et en Océanie, la mousson sera plus faible et les sécheresses feront plus de dégâts. Patrick Meffroy, professeur en géographie à l'UC Louvain.
2: Un impact sur un certain nombre de cultures, maïs, riz, blé, mais aussi peut-être en particulier sur l'huile de palme, qui est une culture que les Européens apportent beaucoup.
1: Au contraire, une partie de l'Amérique du Sud sera touchée par des pluies intenses et des inondations.
2: Et en Équateur, qui est un très gros producteur de cacao, après la Côte d'Ivoire et le Ghana, et où là, on s'attend plutôt à ce que l'excès de pluie puisse en avoir un impact négatif.
1: L'Organisation Météorologique Mondiale appelle d'ailleurs les pays à se préparer pour éviter des impacts sociaux importants. Le phénomène El Niño dure de 9 mois à 1 an et tire vers le haut la température moyenne mondiale d'une planète déjà en surchauffe. Il reste aujourd'hui deux incertitudes. Quand le phénomène atteindra-t-il son intensité maximale et quelle sera son ampleur ?
0: Le dernier épisode El Niño en 2023 et 2024 avait fait de ces années les deux plus chaudes jamais enregistrées sur la planète. Suite aux orages de ce week-end, le réseau d'eau est quasi remis en service à Jemeppe-sur-Sambre ainsi qu'à Auvelais et Velaines-sur-Sambre dans l'entité de Sambreville. Quasi. Attention, l'eau du robinet n'est toujours pas potable, il ne faut pas la consommer. Les analyses de la qualité de l'eau se poursuivent. En attendant, les points de distribution d'eau restent toujours disponibles. Pareil à Nivelles, l'eau n'est toujours pas potable, il faudra encore attendre. 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Simon Bourgeois, avec quel genre de questions nos auditeurs peuvent-ils appeler ce call center ?
3: Eh bien, si vous cherchez par exemple des conseils pour l'achat d'une voiture, quelle motorisation choisir ? Thermique, électrique, hybride ? 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Combien est remboursé votre abonnement de train par exemple, ou bien vos kilomètres à vélo, des questions sur l'état des routes, sur un chantier près de chez vous, sur les tarifs de transport en commun, sur les pistes cyclables. 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
0: Et on répète le 02 737 37 77. Le trafic aérien doit reprendre ce matin. Le mouvement de grève spontané des contrôleurs de Sky s'est terminé hier soir à 21h. Le dialogue social a été rétabli entre syndicats et direction. Un hommage national aujourd'hui au sociologue et philosophe Edgar Morin, mort ce week-end à l'âge de 104 ans. Ce sera aux Invalides à Paris. Figure majeure de la vie intellectuelle, Edgar Morin a écrit une quarantaine d'ouvrages. C'était une voix qui compte dans le monde. Dans cet extrait, il se confiait sur son rapport à la mort.
4: Quand j'ai dépassé mes 80 ans, je me suis dit, maintenant je vais mourir d'un moment à l'autre. Ça me semble tout à fait normal que quand on est octogénaire, on meurt. Et j'ai été très surpris de voir que j'ai dépassé les 90 ans Et d'une façon très bizarre, ça me semble tout à fait normal de continuer. De temps en temps, comme vous le rappelez, j'ai une angoisse qui me vient, mais les forces de vie qui sont en moi sont continuent à être très fortes, les forces d'amour, tout ceci continue à me tonifier.
0: Edgar Morin sur France Inter en 2019. La Belgique a gagné son match amical en Croatie, victoire 0-2. Des buts de Youri Tielemans et Romelu Lukaku, son 90e en équipe nationale. Le sélectionneur des Diables, Rudy Garcia, a innové en mettant en place un nouveau système de jeu en 3-5-2, c'est-à-dire avec 3 défenseurs centraux, 5 milieux et 2 attaquants. Le défenseur de Lille, Nathan Goy.
5: C'est pas rien, ça fait toujours du bien de gagner, avec un nouveau système en plus. Donc non, c'est une victoire d'homme, c'est une victoire collective. Et même les entrants, quand ils sont rentrés, ils ont mis leur pierre à l'édifice. Donc non, c'est bien, et c'est bon pour l'avenir. On peut compter sur tout le monde et on peut voir qu'on peut jouer à des systèmes différents, donc c'est encourageant.
6: Personne ne l'avait vu venir ce nouveau système, le coach dit qu'il l'avait en tête déjà au mois de mars, mais ça ne s'était pas trop prêté. Vous en avez beaucoup parlé ces derniers jours?
5: Non, pas vraiment, on n'a pas eu beaucoup de temps pour le préparer, mais on a réussi parce qu'on est des joueurs intelligents, parce qu'on a fait ce que le coach voulait et ça a marché, donc c'est bien vu du coach et ça nous donne une option en plus pour la Coupe du Monde. Maintenant c'est au coach de voir comment on va jouer. Mais aujourd'hui, on a su gagner, c'est plus important.
0: Une interview de Manuel Jousse. Les Diables sont maintenant rentrés en Belgique, où ils disputeront une dernière rencontre de préparation samedi à domicile contre la Tunisie. Ensuite, ils s'envoleront vers leur camp de base aux États-Unis pour la Coupe du Monde. Les premières demi-finales sont connues à Roland-Garros. Dans le tableau masculin, Alexander Zverev sera opposé à Jakub Mensik. Et chez les dames, Mira Andreeva affrontera Marta Kostiuk ce mercredi. On dispute les derniers quarts de finale. Très belle journée à toutes et tous.
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1: Bon début de journée avec Viva Plus, il est 6h30.
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1: Et nous sommes mercredi aujourd'hui, nous sommes le 3 juin, nous fêtons les Kevin avec un dicton du jour qui dit le temps qu'il fait en juin, le 3, sera le temps de tout le mois. On croise les doigts pour que ce soit pas le cas, hein, parce que franchement, vous le verrez dans quelques instants, c'est pas vraiment une belle journée sur le point de vue de la météo. D'ailleurs, on va peut-être s'arrêter sur les premières températures que vous avez déposées sur la page Facebook de la radio. Thomas me dit qu'il fait 12 degrés à Jeanblou, il pleut pour le moment. Sur la région d'Huguette, bah, alors on n'a pas précisé où elle se trouvait, Huguette, il fait 13 degrés, il fait nuageux, pas de pluie pour le moment. Et puis alors sur Courcelles, un petit message de Gaëtan qui me dit il ne pleut pas encore, 12 degrés actuellement. Voilà pour les messages météo que vous avez laissés sur Facebook. On fera un point complet juste après Afrique Simone, hein, Fanana, et puis Alain Barrière également ce matin pour Ma Vie.

6h38, sort Viva Plus. Il fait 13 degrés du côté de Gévry ce matin, temps gris pour le moment. Mais il fait sec, me dit Josette. Et c'est l'occasion peut-être de jeter un premier coup d'œil sur la météo de ce mercredi avant de retrouver Nick Kershaw et les JMS. Ce matin, des averses parfois soutenues évacuent lentement le pays d'ouest en est. Petite accalmie possible dès le littoral en fin de matinée. Avant de nouvelles petites averses localisées sous un ciel changeant, alternant éclaircies et passages nuageux. Un vent modéré de secteur sud-ouest avec des rafales de 40 à localement 50 km/h. Pour cet après-midi, nuages plus nombreux, éclaircies plus discrètes et averses un peu plus fréquentes, surtout à l'ouest et au nord, plus rares au sud et à l'est. Un ciel changeant avec éclaircies, passages nuageux et averses généralement peu soutenues. Un vent de sud-ouest soutenu, température en baisse, proche des normales, 16 à 18 degrés sur les hauteurs de l'Ardenne et de 18 à 20 degrés dans le centre.

0: 10h45, Survive à plus, on va aller se balader dans le MacArthur Park de Nassumer dans un court instant. Mais avant cela, c'est mercredi et c'est Martin Charlier et Tamara Payne qu'on va retrouver pour la séquence Tumpeke et Deraway.
1: Lui, c'est Martin.
2: Et elle, c'est Tamara.
1: Et qu'est-ce qu'on est heureux de vous retrouver toutes les semaines pour notre petite carte blanche à nous, hein, Martin, qu'on est heureux.
2: Ah, si, assez, ça. Bienvenue dans votre douce quotidienne de Wallonie en radio.
1: Et du coup, aujourd'hui, on va parler de quoi?
2: Eh ben, on va se reprendre une dose de WC.
1: Ah, c'est parti.
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2: Qu'est-ce que c'est beau! À la découverte des hommes et des femmes qui ont hissé haut et fort les couleurs de notre belle fédération Wallonie-Bruxelles, on avait évoqué les sportives. Il est temps aujourd'hui de parler des exploits sportifs de ces messieurs. Je sais que ce n'est pas trop fort, mais il en faut pour tous les goûts.
1: Pas du tout. Mais bon, voilà, on va essayer.
2: Allez, tu vas trouver. Premier indice. Yvain dit Braine-le-Courdel, il brabant wallon, il est né en 1991, mais il est déjà pensionné, alors qu'il m'y sonnait en 1977, et j'y dois te dire vrai.
1: Bon, il est pensionné,
2: donc, il est né en 1991, il vient de Braine-le-Comte.
1: Je sais pas du tout.
2: Ah, mais c'est pas grave, deuxième
1: quelle
2: indice.
1: Quelle discipline, ouais.
2: Siper Thierry, sinum, comme l'ici qui chante, le jerk. Mais c'est une année, lui, hein. Donc son père Thierry s'appelle exactement... le même patronyme, le même prénom, le même nom que celui qui chante le jerk.
1: Thierry Hazard ?
2: Oui, ça c'est le père.
1: Ah, c'est Eden Hazard !
2: Ah ben voilà, donc tu
1: ah
2: as ben trouvé
1: oui,
2: le fils.
1: Hein. Oui, bien sûr.
2: Mais bien sûr.
1: Oh, là, il est déjà pensionné, c'est terrible, il est tout jeune.
2: Ah ben oui, mais qu'est-ce que tu veux ? Je me doute que celui-là, tu l'avais. Eden ouais. Hazard, notre petite pépite qui nous manque depuis qu'il a pris sa retraite en 2023. Ouais. Eden Hazard, c'est 126 matchs en équipe nationale, 3 Coupes du Monde, 2 euros, 1480 burgers mangés tout au long de sa carrière. Il est passé par Lille puis Chelsea. C'était une véritable légende. Avant de connaître une fin de carrière difficile au Real de Madrid. Allez, je ne résiste pas à réécouter ce merveilleux moment. C'était contre la Hongrie en 2016. À toi, Rodrigo.
5: Eden Hazard est absolument déchaîné. Oh, Eden Hazard ! Eden Hazard !
2: Et moi, j'en ai encore des frissons.
1: Alors, et moi, j'en ai les tympans.
2: Voilà, on voit que Tamara n'est pas très sport parce qu'elle a détaché son casque.
1: Dès que sa gueule.
2: Alors que moi, je palpite. C'est bien, t'as déjà trouvé le premier.
1: Allez.
2: Le deuxième. Alors, premier indice. Il a tu 7 feuilles aux Jeux Olympiques. 7 feuilles. C'est au record, mais 7 feuilles aux Jeux sans avoir une seule médaille. C'est quoi, plus grand record. Hein.
1: Oh là là.
2: Donc, je veux dire, il a été 7 fois aux Jeux Olympiques.
1: Ouais.
2: Mais c'est qu'il est un record, mais 7 fois sans avoir la moindre médaille, c'est quand même un record. Alors, ce n'est pas grave.
1: Ouais, moi, sans avoir la discipline, c'est compliqué, j'avoue.
2: Mais, oui, mais ça, je la garde pour la fin. Hein.
1: Ah bah oui.
2: Allez, deuxième indice. Il n'a pas été champion du monde, mais il a été numéro 1 mondial pendant 500 quiz Jou. Donc, il a été premier mondial pendant 515 jours.
1: Oh, je ne saurais pas te dire.
2: Bon, allez, ça va. J'y va te donner l'indice qui tue. J'y vais te dire si sport, c'est tout joueux du tennis d'Itof.
1: Oh, bah c'est Jean-Michel Sèvres.
2: Mais oui, évidemment,
1: bah oui,
2: c'est
1: oui,
2: Jean-Michel
1: oui,
2: Sèvres.
1: Oui, le grand Jean-Mi, oui, oui.
2: Mais il n'y en a pas d'aussi connu que lui, en tout cas en ping-pong.
1: Il remontait toujours son short.
2: Toujours. Notre Jean-Michel Sèvres national qui a débuté aux Jeux Olympiques de Séoul en 88 à 19 ans. Il a terminé aux Jeux Olympiques de Londres en 2012 à 43 ans. Pas de médaille, mais des moments formidables. Et puis surtout des encouragements qui ont donné lieu à une blague. Hein. Monsieur et madame, autant fils, Jean-Mi. Non, évidemment.
1: Oui,
2: alors, en wallon maintenant. Il a aussi saillé des sous chanteux, mais ça n'en est tu. Jean Sénin, pourquoi nous allons router ici de chansons pour coup prête.
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2: Il n'a pas gagné l'Eurovision.
1: Ah
2: hein.
1: non, ça c'est certain. Il n'a pas eu de médaille non plus dans cette discipline-là.
2: Il n'a pas, mais on le salue, Jean-Michel Sèvres. On le salue. Allez, le troisième, on va voir si tu trouves. Premier indice, c'est au coreux à vélo. C'est comme sous la qu'on dit. Né à Vervi en 1992, c'est au champion.
1: Ah, j'allais dire Eddy Merckx, mais non.
2: Non, donc c'est un coureux à vélo, c'est un cycliste qui est né à Vervi en 1982, c'est un champion. Hein. Deuxième indice, il a wanni branle-main des classiques. Paris-Roubaix 2019, Amstel Gold Race 2010, 2011, 2014, 2017. Champion d'Elmo en 2012, mais aussi Leech, Baston Leech.
1: Bon, alors, j'y connais rien, mais je vais t'en dire un comme ça, c'est Evenepoel.
2: Non, parce que lui, c'est un Flamand. Hein.
1: Ah. Mais, ah oui, c'est vrai, on est dans les Wallons.
2: Je disais ça, j'ai déjà pensé à un truc, moi. La course Liège-Bastogne-Liège. Je pense toujours au pauvre cycliste qui habite à Bastogne, qui le matin doit monter jusque Liège pour revenir à Bastogne, pour retourner à Liège, et le soir, quand la course est finie, il revient à Bastogne. Il n'a aucun cycliste de Bastogne.
1: Mais je ne le vois pas du tout, mais je ne m'y connais pas du tout en cyclisme.
2: Dernier indice, il vient d'Ewaï, et c'est tout des rares à avoir une place à son nom alors qu'il vit que te dit. Donc, il vient d'Ewaï, et c'est un des rares à avoir une place à son nom alors qu'il vit toujours. Bon, allez, on va écouter l'extrait, tu vas comprendre tout de suite qui c'est.
5: Philippe Gilbert est champion du monde 2012 à Valkenburg.
2: Voilà,
1: mais est-ce qu'on peut vraiment s'appeler Philippe Gilbert quand on est né dans les années 80? J'aurais jamais trouvé.
2: Vous aurez compris, nous sommes en train d'écouter Rodrigo qui en 2012 nous commente le final des championnats du monde aux Pays-Bas, un moment qui restera gravé dans toutes les mémoires. C'est bien Philippe Gilbert, notre plus grand représentant de la petite reine. Et moi, réentendre ça, ça me donne aussi des frissons. Et quelle plus belle manière de terminer cette salve de Wallon connu. Et comme on dit chez nous autres, dit Toledja del Gaul, c'est les ceux de chez nous autres qui sont les plus fouettes.
1: Merci, merci Martin.
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1: Belle journée avec Viva Plus. Dans quelques instants, le journal de 7h. Josette me dit qu'il fait 13 degrés à Givry. Un temps gris pour le moment, mais sec. Et puis alors du côté de Bastogne, il fait 10 degrés avec de la pluie, nous dit Eric.
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1: Bon mercredi matin, il est 7h sur Viva Plus. Voici le journal de Mélanie Joris.
2: Bonjour à toutes et tous. Aujourd'hui, la RTBF et une quinzaine d'experts répondent à vos questions de mobilité avec l'opération Parlons Solutions. Vos appels au call center dès 8h. Après les orages et la constatation des dégâts, place aux réparations, rencontre avec un débosseleur de carrosserie débordé. En sport football, un premier test réussi pour les Diables Rouges qui se sont imposés hier soir en Croatie. Et pour commencer cette édition, donc, parlons solutions et mobilité. De plus en plus de cyclistes choisissent de se rendre au travail à vélo. Par contre, utiliser exclusivement son

0: vélo pour réaliser des visites à domicile, c'est beaucoup plus rare. À Namur, un infirmier s'est lancé il y a 3 ans. Écologie, forme physique, avec les prix actuels du carburant, c'est aussi de belles économies. Malgré les dangers sur la route et parfois une météo peu clémente, reportage d'Arnaud Pilet.
1: 7h du matin sur la terrasse de Bruno de Pierreux, infirmier à domicile. Et dernier préparatif pour son vélo électrique avant de lancer sa journée.
2: Donc là j'ai différents types de sets à pansements en fonction de la technicité des soins. Quand je suis à vélo, c'est le strict minimum.
1: Les sacoches sont pleines, c'est parti pour une tournée de 12 patients. 10 minutes de trajet, ça monte un peu pour arriver chez Mireille.
3: Ça peut donner l'idée, mais oui, moi aussi, quand je vais travailler, je pourrais tout à fait faire la même chose.
1: Contrôle de la cicatrice de Mireille.
2: On va regarder alors si tout se passe bien.
1: Direction le patient numéro 2, objectif ne pas dépasser 30 km au total.
2: Le côté écologique d'abord, ça me fait plaisir de pouvoir me maintenir en forme grâce à ça, d'être en mouvement. C'était un petit investissement au départ et par rapport à ma consommation d'essence, en fait, en quelques mois, il était rentabilisé.
1: 300 à 400 euros d'essence épargnés chaque mois, un bon calcul. Même si passer des heures sur son vélo parmi les automobilistes dans la circulation namuroise n'est pas une promenade de santé.
2: Je trouve qu'ils ont fait pas mal d'efforts au niveau des pistes cyclables et de l'aménagement de certains carrefours, mais c'est vraiment un tout petit début, c'est vraiment pas suffisant.
1: De quoi donner des idées, même si c'est beaucoup plus simple à mettre en place en zone urbaine.
0: 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Autre forme de mobilité, le trafic aérien a repris normalement après une journée noire hier dans nos aéroports. Un accord a été trouvé entre la direction et les aiguilleurs du ciel de Skies. Le personnel a débrayé hier suite à des craintes concernant la nouvelle tour de contrôle numérique installée à Namur. Cette grève spontanée avait provoqué des dizaines de retards et d'annulation. Judiciaire à présent, place aujourd'hui aux plaidoiries de la défense au procès de Paolo Falzone. Son avocat plaide l'accident de circulation. Il va devoir trouver les bons mots pour convaincre le jury populaire. Un jury qui a entendu hier les arguments du ministère public qui estime que Paolo Falzone doit être reconnu coupable de 7 meurtres, dont un assassinat, des faits pour lesquels il risque la perpétuité. Un coup de tonnerre n'est pas à exclure aujourd'hui, mais la météo sera plus clémente que ces derniers jours. Après les orages violents de ce week-end, il faut maintenant nettoyer et réparer. À Charleroi, la grêle a fait de gros dégâts. Depuis samedi, les carrossiers spécialisés pour effacer les bosses, les débosseleurs, sont assaillis de demandes. Illustration avec Estelle Falzonnet.
4: Depuis ce week-end, le téléphone de Mehdi n'arrête pas de sonner et les demandes sont toujours les mêmes.
5: Il y a beaucoup de gens qui ont eu des dommages à leur véhicule. Il y a encore des personnes qui le découvrent maintenant et tout le monde est un petit peu en panique et cherche un moyen de la réparer.
4: Le carrossier a reçu une centaine de demandes de rendez-vous pour des voitures à débosseler, du jamais vu depuis qu'il travaille en Belgique.
5: Ça arrive très souvent dans les pays plus au sud et d'année en année, avec les intempéries et les changements climatiques, il y a de plus en plus de travail en Belgique. C'est du gros travail, mais ça reste réparable. J'ai vu très peu de voitures avec des éléments cassés.
4: Mais vu la taille des grêlons tombés samedi, les bosses restent conséquentes. Ibrahim en a fait les frais.
6: En plus, moi, c'est la voiture de mon grand-père, madame.
7: Ah oui, en plus. Ouais. C'est une vieille voiture.
6: Ouais, c'est ça.
8: C'est une voiture de collection, ça.
6: Exactement. Ce jour-là, j'ai pris l'autoroute et tout d'un coup, il y a eu des tonnerres et les grêles qui sont tombées. Et comme il n'y a pas d'omnium, ça sera donc pour ma poche.
4: Pour évaluer les dégâts, la première étape, c'est le devis, avec des montants jusqu'à 2500 euros, pris en charge par l'assurance si l'on a une omnium. Dono, une autre victime des orages.
9: Il y en a un peu partout, sur le toit, sur les montants, des petits impacts dans le capot. C'est la première fois que j'ai le problème là avec une voiture.
4: Dans la région de Charleroi, les spécialistes contactés sont tous surchargés. Pour faire débosseler votre voiture, cela pourrait donc prendre plusieurs semaines.
0: Autre dégât provoqué par les orages de ce week-end, le réseau d'eau est quasi remis en service à Jemeppe-sur-Sambre ainsi qu'à Auvelay et Velaine-sur-Sambre dans l'entité de Sambreville. Il faudra toutefois encore un peu de patience pour retrouver de l'eau potable. Les analyses de la qualité de l'eau se poursuivent. En attendant, les points de distribution d'eau restent toujours disponibles. À Nivelles aussi, patience. À l'international, les États-Unis affichent leur optimisme quant à la possibilité d'un accord avec l'Iran. Le président américain Donald Trump a affirmé que les discussions entre Washington et Téhéran se poursuivent sans interruption depuis plusieurs jours. Même son de cloche du côté du secrétaire d'État Marco Rubio. Auditionné par la Commission des relations étrangères du Sénat, il s'est dit confiant quant à l'aboutissement d'un accord. En contrepartie d'un allègement des sanctions, l'Iran devra toutefois réduire considérablement son programme nucléaire. On l'écoute.
8: Nous sommes actuellement en pourparlers. Et je dis bien pourparlers car les pourparlers avec l'Iran ne se passent pas comme ceux avec la Suisse, d'accord ? C'est très différent. Malheureusement, il nécessite le recours à des intermédiaires, mais nous continuons à espérer que cela pourrait intervenir aujourd'hui, demain ou la semaine prochaine. L'Iran fait l'objet de sanctions parce qu'il a enrichi de l'uranium. S'il accepte de renoncer à ses activités, un allègement des sanctions sera accordé en contrepartie de son engagement et de son respect des obligations.
0: Selon l'agence iranienne Fars, les échanges entre l'Iran et les États-Unis sont suspendus depuis plusieurs jours. Une autre version donc. En sport, les Diables Rouges ont parfaitement lancé leur campagne en vue de la Coupe du Monde. La Belgique s'est imposée 0-2 hier soir en amical en Croatie. Avec un but inscrit par le capitaine Youri Tielemans en première mi-temps et puis un but par Romelu Lukaku, son 90e goal en sélection en toute fin de match. Le sélectionneur Rudy Garcia a surpris en testant une nouvelle tactique. Il a modifié son plan de jeu habituel pour évoluer en 3-5-2, c'est-à-dire 3 défenseurs centraux, 5 milieux et 2 attaquants. Manuel Jousse, cette victoire et cette nouvelle tactique des Diables, c'est que du positif.
10: Oui, beaucoup d'enseignements positifs dans cette victoire des Diables Rouges en Croatie. Tout d'abord, même si ce n'est pas le plus important dans un match de préparation, la victoire en elle-même, gagnée sur les terres de la 11e nation mondiale à une semaine de partir à la Coupe du Monde, c'est toujours positif pour le moral. Deuxième point, le changement de tactique, un 3-5-2 qui n'avait jamais été expérimenté par Rudy Garcia et qui a plutôt bien fonctionné, surtout en première mi-temps, avec notamment une position de défenseur central pour Amadou Onana, une option supplémentaire peut-être pour la Coupe du Monde. Et puis, troisième motif de satisfaction, bien sûr, Romelu Lukaku. Il a disputé 20 minutes, il a retrouvé un peu de rythme, de sensation et surtout, il a réussi à marquer son 90e but en équipe nationale. Lui qui n'avait quasiment pas joué cette saison, il a prouvé à l'occasion de cette fin de match qu'il pourrait bel et bien être utile aux Diables Rouges à la Coupe du Monde.
0: Les Diables sont maintenant rentrés en Belgique où ils disputeront une dernière rencontre de préparation. Ce sera ce samedi à domicile contre la Tunisie. Ensuite, ils s'envoleront vers leur camp de base aux États-Unis. En tennis à Roland-Garros, les premières demi-finales sont connues. Dans le tableau masculin, Zverev sera opposé à Jakub Mensik et chez les dames, Mira Andreeva affrontera Marta Kocsiuk. En cyclisme, Arnaud Delis sera sur les routes de son enfance aujourd'hui autour de Wallonie. Cette troisième étape se jouera entre Abbey et Vaux-sur-Sur, la commune du coureur. Voilà pour cette édition. Bon réveil à toutes et tous.
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12: Très belle journée de mercredi. Nous sommes le 3 juin. Aujourd'hui, nous fêtons les Kevin avec un dicton du jour qui dit le temps qu'il fait en juin, le 3 sera le temps de tout le mois. Soleil qui s'est levé à 5h33 ce matin, il se couchera à 21h49. Sylviane me dit qu'il fait 10 degrés à face la ville en ce moment. Un ciel bien nuageux avec le soleil qui pointe le bout de son nez. 11 degrés, ça c'est la température à Libramont où se trouve Jean-Luc. Un temps humide, un ciel bien gris. Et puis du côté de Braine-le-Château, 13 degrés, il fait nuageux avec un bon vent frais, gris mais pas de pluie pour le moment. Nous a écrit Maggie. On fera un premier point complet sur la météo avec Denis Collard dans quelques instants. Après Serge Gainsbourg et Jill Birkin.
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12: Classique d'ailleurs de ce répertoire de Serge Gainsbourg. Je t'aime moi non plus. Et puis les Buggles sont aussi dans le programme de Viva Plus ce matin. Le groupe de Trevor Horn. Voici Video Kill de Video Star.

0: 7h17 sur Viva Plus. You Lewis and the News arrive avec The Power of Love. Mais avant de parler de la puissance de l'amour, on va parler de la météo. Bonjour de Nicolas.
1: Mais bonjour Bernard, bonjour à tous.
0: Avec encore un temps variable pour cette journée de mercredi.
1: Eh oui, c'est encore une météo variable, je dis ça dans un soupir qui vient se fondre avec la couleur du ciel, un peu morose. Mais c'est vrai que, bon, ben, aujourd'hui, il faut prendre un petit peu son mal en patience, hein, car on a toujours, au moment où je vous parle, de bonnes pluies. Alors, ça quitte rapidement le pays, mais donc c'est à l'est de Liège, actuellement, qu'on a les pluies les plus fortes, et puis si vous êtes du côté du Limbourg aussi. Sinon, ailleurs, c'est redevenu quasiment un temps sec, il y a encore l'une ou l'autre petite averse en province Luxembourg, mais la tendance pour la matinée, ça va être plutôt une météo assez calme, avec pas mal de nuages, de timides éclaircies et de temps à autre une petite ondée, mais ce sera à la limite un petit peu l'exception. Donc dans un premier temps, on va dire début de journée plutôt calme, et puis dans le courant de la journée, ça va progressivement redevenir un petit peu plus menaçant par moment, avec des petites averses, mais moins dans l'ensemble que ce que l'on a connu les jours précédents. Et donc en soi, c'est plutôt une bonne nouvelle. Le vent sera modéré aujourd'hui de secteur sud-ouest. On attend des petites rafales de 40 km par heure, et pour ce qui est de la suite, eh bien, ce sera davantage d'averses la nuit prochaine. Côté température, pour aujourd'hui, 16 à 18 degrés sur les hauteurs de l'Ardenne, 18 à 20 degrés sur le centre du pays. Bon, on est dans la tranche basse des températures, mais allez, c'est quasiment de saison, on ne va pas trop se plaindre, mais pour la nuit prochaine, les averses redeviendront à nouveau un petit peu plus nombreuses, et ce n'est que progressivement que l'amélioration se mettra en place, parce que demain, ce sera encore une journée variable, il y aura même un petit peu plus d'averses qu'aujourd'hui, et à nouveau peut-être un petit coup de tonnerre possible. Les températures, 15 à 19 degrés, et on parle enfin d'un temps plus sec pour la journée de samedi. Mais d'ici là, on l'a compris, on va être très patient, très philosophe aussi.
0: Exactement. On vous retrouve dans une heure pour nous rappeler cette météo, Denis. À tout à l'heure.
1: À tout à l'heure.

Petit coup d'œil sur la météo chez vous ce matin. Françoise me dit qu'il fait 12 degrés du côté de Haine-Saint-Pierre. Il fait nuageux avec un petit peu de vent ce matin. À Stambert, où se trouve Cécile, 12 degrés pareil. Hein. Il pleut là-bas, il y a du vent. Et puis on va terminer par Villers-les-Est, tout près de Namur, où se trouve Michel. Il y a du vent, un ciel nuageux et 13 degrés. La musique sur Viva Plus, Yves Duteil avec Prendre un enfant par la main. Et puis on va retrouver Alicia Bridges aussi. I love the nightlife.

0: 7h35 sur Viva Plus. Qui a volé l'orange? On connaît ce refrain, hein, bien entendu. C'est Gilbert Bécaud qui va nous rejoindre dans un court instant. Mais avant cela, il y a des choses à fêter, hein, ce mercredi.
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0: Mercredi le 3 juin, aujourd'hui on fête les Kevin. C'est également l'anniversaire du joueur de tennis espagnol Rafael Nadal. Il a 40 ans. Et puis un ami de Viva Plus.
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0: Vous avez reconnu Frédéric François, un pensionnaire, devrais-je dire, de la programmation de Viva Plus. Il fête ses 76 ans aujourd'hui. Il avait fêté les 5 ans de la radio il y a quelques années en plus. Hein. On l'embrasse bien fort. Et une séquence pour vous à 8h30 en semaine, 9h30 le week-end et les jours fériés. Pour figurer dans la séquence Chaque jour est une fête, je vous rappelle l'adresse pour nous envoyer vos demandes d'anniversaire. C'est vivaplus@rtbf.be. Vous nous communiquez simplement le nom et le prénom de la personne à fêter. Vous nous laissez aussi son adresse, son numéro de téléphone et sa date de naissance si on lui souhaitera, hein, sur l'antenne de Viva Plus. Je vous rappelle l'adresse, vivaplus@rtbf.be.

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0: 7h43, bon mercredi matin avec Viva Plus. On va retrouver le Crazy Horse et surtout ne m'oublie pas dans un petit moment. Mais avant cela, on reparle un petit peu de la météo, hein, même si ce n'est pas vraiment terrible. Sur Glon, Joël me dit il pleut sans discontinuer avec de temps en temps un coup de tonnerre lointain. 14,5 degrés actuellement sur Glon. 11 degrés, ça c'est la température à Binche où se trouve André. Et puis alors sur Sainte-Marie-Chevigny, pluie, vent, brume par endroits et 10 degrés, nous dit Marianne. Ce matin, des averses parfois soutenues évacuent lentement le pays d'ouest en est. Petite accalmie possible dès le littoral en fin de matinée, avant de nouvelles petites averses localisées sous un ciel changeant, alternant éclaircies et passages nuageux. Un vent modéré de secteur sud-ouest avec des rafales de 40 à localement 50 km/h. Pour cet après-midi, nuages plus nombreux, éclaircies plus discrètes et averses un peu plus fréquentes, surtout à l'ouest et au nord, plus rares au sud et à l'est. Un ciel changeant avec éclaircies, passages nuageux et averses généralement peu soutenues. Un vent de sud-ouest soutenu, température en baisse proche des normales, 16 à 18 degrés sur les hauteurs de l'Ardenne et de 18 à 20 degrés dans le centre.
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0: 7h51, sans vie la plus, on va se préparer pour chanter Ohé Ohé, Capitaine Abandonné, avec Émile Mandelmer, le groupe Gold, qui arrive dans un court instant, hein, sans vie la plus. Mais avant tout, on jette un petit coup d'œil sur votre soirée en télévision, sur les chaînes de la RTBF.
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1: Bon mercredi matin, il est 8h sur Viva Plus. Voici le journal de Mélanie Joris.
2: Bonjour à toutes et tous. La RTBF met à l'honneur la mobilité avec son opération Parlons Solutions, illustration avec les voitures partagées. L'IA, l'intelligence artificielle utilisée au service de la propreté, à Bruxelles, des voitures équipées de caméras sont en test. Enfin, en football, les Diables Rouges ont testé une nouvelle composition et ont gagné hier soir en Croatie. Notre call center vient d'ouvrir dans le cadre de l'opération Parlons Solutions. Une quinzaine d'experts sont disponibles pour répondre à toutes vos questions de mobilité. Vous pouvez déjà les joindre au 02 737 37 77. Mais une illustration déjà pour favoriser la mobilité en Brabant Wallon. Certains font appel aux voitures partagées. Sept communes de la province disposent aujourd'hui de stations Cambio, l'opérateur principal. La dernière en date s'est installée à Waterloo il y a tout juste un an. À Otigny-Louvain-la-Neuve, la station existe depuis 23 ans avec une flotte d'une cinquantaine de véhicules. Bastien Haché est un utilisateur régulier. Lui et son épouse ont d'ailleurs revendu leur deuxième voiture il y a plusieurs années. Il témoigne au micro de Stéphanie Van Dreck.
3: Nous, on s'est installé près de la gare d'Otigny justement pour pouvoir n'avoir qu'une voiture. On a trois enfants donc, qui sont très rapprochés, 3 sur 4 ans, donc ça demande beaucoup de navettes parce qu'il y a beaucoup de parascolaires. Et ici, c'est vraiment la voiture de dépannage qu'on va pouvoir utiliser quand on remarque finalement un ou deux dans le couple doit prendre la voiture à un moment où il n'était pas censé la prendre. L'autre va pouvoir rebondir en prenant la cambio pour pouvoir dépanner. On a entre 80 et 90% du temps notre voiture qui est parquée devant chez nous et qui ne sert à rien. Enfin, qui sert à rien, qu'on va utiliser. Mais bon, peut-être qu'elle pourrait faire du car sharing. Tout ça peut être encore envisagé. Il y a plein de choses à faire.

0: Autre forme de mobilité, le vélo. C'est aujourd'hui la journée mondiale de la bicyclette. Même si les aménagements restent souvent peu favorables pour se rendre au travail à vélo, 3% des Wallons choisissent ce mode de transport, 9% des Bruxellois et 17% des Flamands. Au procès d'assises de Paolo Falzone, place aux plaidoiries de la défense aujourd'hui. L'homme est poursuivi pour avoir tué 7 personnes lors du ramassage du carnaval de Strepy-Brakni en 2022. Le verdict est attendu pour le courant du mois de juin. Paolo Falzone risque la prison à perpétuité. À Bruxelles, la société de propreté mise sur l'intelligence artificielle pour nettoyer les rues de la capitale. Une quinzaine de véhicules de Bruxelles Propreté sont désormais équipés de caméras qui détectent la quantité de déchets jetés par terre. Cette IA développée par une entreprise suisse devrait permettre de mieux répondre aux besoins réels de nettoyage. Sofia Kotsoglou a embarqué dans un camion et nous explique comment cela fonctionne.
1: Fouad vient d'arrêter sa camionnette pendant que son collègue vide une poubelle publique. Il jette un coup d'œil dans le rétroviseur. Sur le trottoir traîne quantité de déchets.
2: Il y a les bonbonnes d'azote là, des pampers, des emballages, des cartons.
1: Tous ces déchets ont également été filmés par la toute nouvelle caméra embarquée sur son camion. Adèle Lassouli, porte-parole de Bruxelles Propreté.
3: On sait que les corbeilles publiques sont malheureusement un lieu de dépôt sauvage. Et donc là, tous ces déchets vont être captés par cette caméra.
1: L'algorithme distingue mégots, canettes, emballages plastiques et déjections canines et les localise sur une carte où chaque rue apparaît en couleur.
4: La voirie apparaît en rouge, ça veut dire qu'elle n'est pas suffisamment propre. En orange, ça veut dire qu'elle est moyennement propre. Et en vert, ça veut dire qu'on considère qu'elles sont propres.
1: Carole Verhagen, coordinatrice du projet chez Bruxelles Propreté.
4: Jusqu'à présent, les rues sont nettoyées toutes à la même fréquence, mais ce n'est pas vraiment connecté à la réalité du terrain. Parce qu'en réalité, il y a des rues qui nécessitent beaucoup plus de nettoyage que d'autres rues. Et grâce à cet outil objectif, on va pouvoir réorienter les équipes vers ces rues plus problématiques.
1: Le dispositif sera testé pendant un an à Anderlecht, Ixelles et Bruxelles-Ville. Si les résultats sont concluants, ces caméras intelligentes pourraient progressivement équiper l'ensemble de la flotte de Bruxelles Propreté.
0: Un climat, le retour du phénomène naturel El Niño se confirme pour cet été et il devrait être plus puissant que d'habitude. Depuis plusieurs mois, les eaux du Pacifique se réchauffent rapidement à hauteur de l'équateur, ce qui ajoute de l'humidité dans notre système climatique et peut aggraver les événements climatiques extrêmes. Quelles seront les conséquences d'El Niño pour l'Europe occidentale? Voici la réponse de Patrick Meffroy, professeur de géographie à l'UC Louvain.
5: On s'attend a priori à une augmentation des températures et à des phénomènes de sécheresse en Asie du Sud-Est et en Océanie, en Australie, et donc avec un impact sur un certain nombre de cultures, maïs, riz, blé, mais aussi peut-être en particulier sur l'huile de palme, qui est une culture que les Européens importent beaucoup et sur laquelle on s'attend a priori à des baisses de rendement directement dues à la sécheresse, mais aussi par exemple dues aux incendies, aux feux de forêt, qui peuvent avoir un impact sur les plantations.
0: C'était une interview de Damien Roulette. En sport football, la Belgique s'est imposée hier soir en amical contre la Croatie. Score final 0-2 avec des buts de Youri Tielemans et Romelu Lukaku en toute fin de match, son 90e en équipe nationale. Le sélectionneur Rudy Garcia a innové en mettant en place un nouveau système de jeu en 3-5-2, c'est-à-dire 3 défenseurs centraux, 5 milieux et 2 attaquants. Une tactique différente mais bien assimilée et maîtrisée par les joueurs. On écoute le défenseur de Lille, Nathan N'Goy.
6: C'est pas rien, ça fait toujours du bien de gagner avec un nouveau système en plus. Donc non, c'est une victoire d'homme, c'est une victoire collectif. Et même les entrants, quand ils sont rentrés, ils ont mis leur pierre à l'édifice. Donc non, c'est bien. Et c'est bon pour l'avenir. On peut compter sur tout le monde et on peut voir qu'on peut jouer à des systèmes différents, donc c'est encourageant.
7: Personne ne l'avait vu venir ce nouveau système, le coach dit qu'il l'avait en tête déjà au mois de mars, mais ça ne s'était pas trop prêté. Vous en avez beaucoup parlé ces derniers jours?
6: Non, pas vraiment, on n'a pas eu beaucoup de temps pour le préparer, mais on a réussi parce qu'on est des joueurs intelligents, parce qu'on a fait ce que le coach voulait.
0: Une interview de Manuel Jousse, prochain match amical, samedi face à la Tunisie. Et en tennis, enfin, à Roland-Garros, l'affiche des premières demi-finales est connue. Chez les dames, Mira Andreeva affrontera Marta Kociuk. Dans le tableau masculin, Alexander Zverev sera opposé à Jakub Mensik. Et aujourd'hui, les derniers quarts de finale verront notamment un duel 100% italien chez les messieurs. Matteo Berrettini affrontera Matteo Arnaldi. Merci d'être à notre écoute. Bonne matinée à tous. 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
9: Bon mercredi 3 juin aujourd'hui. Hein, nous fêtons les Kevin avec un dicton qui dit « Le temps qu'il fait en juin, le 3 sera le temps de tout le mois. » Un soleil qui s'est levé à 5h33 ce matin et qui se couchera à 21h49. Chantal est à Genneval, il fait 13 degrés paraît-il là-bas, hein, avec un ciel tourmenté. Du côté des Lozelles, 14 degrés, il fait très nuageux, nous dit Gabi. Et puis sur Monceau-sur-Sambre, il y a 13 degrés. Un temps pluvieux, fait pas bon ce matin, nous dit Gilbert. Oui, effectivement, et on en reparlera d'ailleurs avec Denis Collard dans quelques instants. Le bulletin météo de Denis, ça sera après les Chocolats, Brasilia Carnaval. Et puis Lenis Quedero également pour une amourette ce matin. Sans Viva Plus, belle journée.

0: 8h12 sur Vive Plus. Julien Clerc arrive avec Si on chantait. Et puis avant ça, on va refaire un petit point sur la météo de Nicolas. Journée très variable encore aujourd'hui, hein.
1: Oui, avec la pluie dont on parlait tôt ce matin. Si vous nous suivez depuis très tôt ce matin, il y avait de la pluie qui s'évacue actuellement par l'est du pays. Plateau de Herve, dernière grosse pluie, et puis ça s'éloigne rapidement. Et puis on a encore l'une ou l'autre petite averse, notamment en province de Luxembourg, mais là aussi c'est en tendance à s'éloigner. Sinon ailleurs, c'est encore très nuageux mais plus sec, avec une moyenne de 13 à 14 degrés on va dire, et les éclaircies devraient commencer à se produire. Donc on aura des éclaircies ce matin, on aura aussi des petites averses encore, mais elles seront vraiment très éparses, hein. Il y aura pas mal d'endroits où ça restera sec. Et puis cet après-midi, les averses redeviendront un petit peu plus nombreuses, notamment sur l'ouest et le nord du pays. Et puis ce sera un petit peu variable, mais moins que les jours précédents. Le vent sera modéré de secteur sud-ouest, et quant aux températures, elles afficheront 16 à 18 degrés en Ardennes, 18 à 20 dans le centre du pays. Voilà, journée on va dire relativement calme par rapport aux précédentes. La nuit prochaine, les averses seront au programme et elles resteront là demain, avec une journée plus variable à nouveau, avec possibilité d'un coup de tonnerre l'après-midi, 15 à 19 degrés pour les maxima. La journée de vendredi ressemblera un petit peu à celle d'aujourd'hui, une petite accalmie on va dire. Et puis samedi, dimanche, a priori ce sera plutôt le temps sec qui va l'emporter, avec on l'espère quelques éclaircies et des températures qui vont légèrement remonter.
0: Voilà, comme ça samedi on pourra tondre la pelouse qui aura bien poussé à cause de toute l'eau, quoi, en gros.
1: En effet, la nature est bien faite.
0: Eh oui, on vous retrouve une dernière fois à 9h20 ce matin, Denis, à tout à l'heure.
1: À tout à l'heure.
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0: 8h21, ça arrive à plus, on va parler de vos anniversaires dans une dizaine de minutes. Avant cela, il y aura Cyndi Lauper avec Girls Just Want to Have Fun. Hervé Villard sera là aussi. Et puis on jette encore un petit coup d'œil sur les températures près de chez vous. Martine me dit qu'Anaïs Saint-Vincent-Saint-Martin, il fait 14 degrés en ce moment. Un ciel couvert, du vent, il fait très humide. Mais pour l'instant, il ne pleut plus. Et puis alors du côté de Mons à Avray, où se trouve Marie-Jeanne, le ciel est bien couvert ce mercredi. Mais la pluie ne s'est pas encore invitée. Un vent assez soutenu, 14 degrés au thermomètre de Marie-Jeanne. On va terminer peut-être par Tournai et sa région à Quin. Il fait 14 degrés, nous dit Marie, avec quelques nuages, mais il fait sec avec un léger vent.
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0: 8h29 sur BFM+, avant de retrouver Sam & Dave avec Solmen. On va faire un petit tour des anniversaires de ce 3 juin.
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0: Alors ce mercredi, on fête les Kevin. Bonne fête à vous si vous portez ce prénom. Pour ce qui est des anniversaires, on retrouve le joueur de tennis espagnol Rafael Nadal qui fête ses 40 ans. Et puis le chanteur italo-belge Frédéric François aussi.
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0: Frédéric François qui fête ses 76 ans. Et puis nous avons reçu un mail. Un mail de John, son mari, qui aime encore et toujours cette épouse et mère formidable. Merci à l'équipe de Viva Plus, ne changez rien. Et cette épouse, eh bien, elle s'appelle Karine, elle habite à Raucourt. Et on va essayer de l'appeler d'ailleurs tout de suite, hein, histoire de lui souhaiter un bon anniversaire. Hop, on compose le numéro de téléphone de Karine, ça devrait pas tarder à sonner. Elle est née le 3 juin 1966. Alors, j'espère qu'elle a son portable avec elle.
3: Allô ?
0: Bonjour Karine.
3: Allô ?
0: C'est Bernard de Viva Plus, vous m'entendez ?
3: Bonjour.
0: Bonjour, bonjour. Je vous appelle de la part de votre mari, John. C'est bien ça,
3: merci,
0: hein ?
3: Merci, monsieur. Je suis un peu étonnée, franchement, je suis surprise, là.
0: Vous êtes surprise, mais c'est un peu le but de l'opération, hein. C'est de vous faire une surprise, justement. Sinon,
3: je vous entends très mal, attendez, je vais peut-être pas le haut-parleur.
0: Vous m'entendez très mal, attendez, je vais peut-être baisser un petit peu le tapis musical, comme ça ma voix sera plus claire et vous m'entendrez peut-être beaucoup mieux. Je disais donc qu'on a reçu un mail de votre mari, qui nous a dit que c'était votre anniversaire aujourd'hui. Vous êtes en direct sur Viva Plus, la radio de la RTBF, et on est là pour vous souhaiter un bon anniversaire, et puis surtout pour vous offrir un petit cadeau aussi de la part de toute l'équipe de Viva Plus. Qu'est-ce qui est peut-être le cadeau idéal pour vous, ma chère Karine ? Un livre de cuisine ou bien alors un CD de musique ?
3: Un CD de musique.
0: Alors, qu'est-ce que vous préférez ? J'ai le choix. Elton John, les Bee Gees, Boney M, ou encore Joe Dassin et les Beatles ?
3: Les Beatles.
0: Les Beatles, super. Bah, écoutez, je coche les Beatles. On va vous envoyer, c'est un live en plus, un album enregistré lors d'un concert. On va vous envoyer ça chez vous à Raucourt. Raucourt qui se trouve où exactement ?
3: Alors, auprès de Pérouet.
0: C'est tout près de Pérouet.
3: Dans le Hainaut.
0: Oui, bien sûr, je vois. C'est tout près de Bon Secours, tout ça, quoi.
3: Voilà, tout à fait.
0: Je situe
3: voilà,
0: parfaitement.
3: C'est le petit village, voilà.
0: Bah, super. Bah, Karine, écoutez, on va vous envoyer votre disque des Beatles donc pour votre anniversaire. Et puis, on va écouter la chanson qui était numéro 1 dans les parades le jour de votre naissance. Je peux vous dire que c'est une chanson d'Adamo qu'on n'avait pas dans la base de Viva Plus, et donc j'ai dû aller la chercher tout à l'heure. Donc c'est la première fois qu'on va l'entendre sur Viva Plus. C'est une chanson qui s'appelle Ton Nom, et c'est ce titre-là qui était numéro 1 dans les parades le 3 juin 1966. Voilà.
3: Oh, c'est merveilleux. Franchement, c'est super. Je suis
0: Adamo. Ben c'est super. Écoutez, on écoute la chanson d'Adamo, on vous envoie le CD des Beatles, et puis on vous souhaite de bien fêter votre anniversaire avec John, qui a l'air de vous aimer à la folie. Hein, quand je lis son message.
3: Ah oui, j'adore aussi. Parce que 40 ans de mariage et tout.
0: Ah oui, c'est merveilleux ça. Passez une belle journée, Karine, en tout cas.
3: Je vous remercie beaucoup, en tout cas. Merci, merci tout cœur.
0: Avec plaisir. Au revoir.
3: Au revoir.

0: 8h37, sur Viva Plus, on a eu le plaisir de souhaiter un bon anniversaire à Karine il y a quelques instants. Hein, si vous aussi, vous voulez faire la surprise, et vous l'avez entendu, hein, pour Karine, c'était une vraie surprise. Elle ne s'y attendait pas du tout. Vous nous envoyez vos anniversaires à vivaplus@rtbf.be. Surtout, n'oubliez pas de non seulement nous donner le nom et le prénom de la personne qu'on va appeler, hein, à qui on va souhaiter un bon anniversaire, mais aussi de nous laisser son adresse, son numéro de téléphone et la date de naissance avec l'année de naissance. Comme ça, on ira rechercher la chanson qui était numéro 1 dans le hit parade, justement, de cette personne qu'on va accueillir sur notre antenne. Voilà, je vous rappelle l'adresse vivaplus@rtbf.be pour vos messages d'anniversaire. Réjeanne me dit qu'il fait 14,9 degrés du côté de Vervic ce matin. Ciel bien nuageux avec une légère pluie. Et puis sur Morville, le ciel est gris avec 12 degrés, nous dit Maddy. Dans un court instant, Madonna, on va retrouver Alain Chamfort.
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Bon, c'est vrai, la météo n'est peut-être pas au top aujourd'hui, mais en tout cas, on contrebalance avec de la musique très ensoleillée hein, ce matin. 8h46, André me dit qu'il fait 15 degrés à Lessines, il fait très nuageux. Et du côté de Stray, où se trouve Micheline, il y a 14 degrés, le ciel est gris, il fait sec avec un petit vent, paraît-il. Avant de retrouver Henri Salvador et Earth, Wind & Fire, je vous propose un petit rappel de la météo. Ce matin, des averses parfois soutenues évacuent lentement le pays d'ouest en est. Petite accalmie possible dès le littoral en fin de matinée, avant de nouvelles petites averses localisées sous un ciel changeant, alternant éclaircies et passages nuageux. Un vent modéré de secteur sud-ouest avec des rafales de 40 à localement 50 km/h. Pour cet après-midi, nuages plus nombreux, éclaircies plus discrètes et averses un peu plus fréquentes. Surtout à l'ouest et au nord, plus rare au sud et à l'est. Un ciel changeant avec éclaircies, passages nuageux et averses généralement peu soutenues. Un vent de sud-ouest soutenu, température en baisse proche des normales. 16 à 18 degrés sur les hauteurs de l'Ardenne et de 18 à 20 degrés dans le centre.

0: 8h54, sort Viva Plus. Il y a des chansons comme ça dont on connaît les paroles par cœur. C'est le cas de Partenaire Particulier avec leur tube Partenaire Particulier. On va l'écouter dans un court instant, hein, juste le temps de découvrir les programmes télé de votre soirée.
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0: Voici le journal de Mélanie Joris.
1: Bonjour à toutes et tous. Les plaidoiries de la défense au procès de Paolo Falzone. Son avocat va devoir convaincre les jurés qu'il n'a pas prémédité son acte. On sera également en direct du call center de l'opération Parlons Solution avec des questions cette fois-ci axées sur la mobilité à vélo. Enfin, un changement de réglementation et le droit à l'oubli pour les personnes qui ont été malades et qui veulent contracter une assurance. Les plaidoiries de la défense débutent ce matin au procès de Paolo Falzone. Son avocat va devoir convaincre le jury que ce qu'il s'est passé il y a 4 ans lors du carnaval de Strepy-Bragny est un accident de la circulation. Car hier, l'avocat général a demandé au juré de reconnaître Paolo Falzone coupable de 6 meurtres et d'un assassinat, ce qui sous-entend la préméditation. Et selon la qualification retenue, les peines seront très différentes. C'est ce qu'explique David Jollet, avocat de partie civile, au micro d'Alexis Gonzalez.
2: Ce qu'il faut savoir, et c'est extrêmement important, c'est que si, par impossible, et nous n'y croyons pas une seule seconde, on devait considérer que c'est un accident et donc un homicide involontaire, le maximum de la peine, c'est 5 ans d'emprisonnement. C'est extrêmement important. Si, par contre, nous sommes dans le cadre d'un homicide volontaire, avec en plus cette préméditation, c'est la perpétuité. Donc, évidemment, il y a une nuance sur les faits, sur la qualification des faits et sur l'impact que ça aura sur la peine, sur lesquelles les parties civiles n'auront pas leur mot à dire, parce que ça, c'est la loi.
1: Après les plaidoiries de la défense, le procès sera mis sur pause jusqu'au 9 juin, avant les répliques et le dernier mot de l'accusé. Ensuite, le jury partira en délibération sur la culpabilité. La peine fera l'objet d'une seconde délibération. Le verdict final est attendu à la mi-juin. La RTBF se mobilise aujourd'hui pour parler de votre mobilité avec notre opération Parlons Solutions. Posez-nous vos questions toute la journée. Un call center est ouvert. Nos experts vous répondent au 02 737 37 77. Et on rejoint tout de suite Simon Bourgeois qui passe la journée au call center. Simon, quel genre de questions les auditeurs posent-ils ?
3: Bonjour Mélanie, déjà beaucoup de questions ici au call center depuis une heure, des questions sur les remboursements des trajets domicile-travail par exemple, sur les abonnements ou sur les horaires de transport en commun, des demandes de conseils pour l'achat d'une voiture. Et puis parmi les experts qui sont là pour vous répondre, il y a notamment Laurence Lewal qui est à côté de moi, c'est la directrice de Avélo, l'association des cyclistes. On va épingler avec vous une question récurrente, beaucoup de gens qui se plaignent de l'état des pistes cyclables ou carrément de l'absence de pistes

0: cyclables qui disent « moi je veux bien me mettre au vélo mais les infrastructures ne suivent pas ». Qu'est-ce que vous conseillez à ces gens ?
1: Alors de se manifester auprès des pouvoirs publics, notamment pour leur signaler qu'il y a des soucis d'infrastructure et qu'ils ont surtout besoin de l'existence d'infrastructures. Et donc, par exemple, ils peuvent aussi contacter les groupes locaux d'Avélo, parce que ces groupes locaux vont voir les échevins de la mobilité dans les différentes communes pour rapporter en fait l'expertise de terrain des usagers. Donc ça, c'est vraiment un élément important. Il faut aussi penser à signaler les problèmes d'infrastructure sur des applications. Par exemple, à Bruxelles, on a Fix My Street, et c'est une application qui permet en fait au pouvoir public de savoir où il y a des soucis dans la voirie ou une absence d'infrastructure. Et encore, on y pense peut-être moins, mais si on est victime d'un accident, c'est très important de le signaler, même si on ne va pas à l'hôpital ou chez le médecin, mais de le signaler aux autorités, parce qu'on a ce qu'on appelle des zones à concentration d'accidents qui sont répertoriées, et ces zones sont répertoriées pour autant qu'on ait connaissance de l'existence d'accidents. Alors c'est vraiment important en fait de signaler les endroits où il y a des soucis dans la voirie.
0: Merci beaucoup. Voilà, Mélanie, donc des pistes de solutions. Nos experts vous aident toute la journée avec toutes vos questions mobilité ici au call center de la RTBF.
2: Oui, on rappelle le numéro 02 737 37 77. Merci, Simon. Après les inondations de ce week-end, encore un peu de patience du côté des communes touchées par l'absence d'eau potable. Des analyses de la qualité de l'eau se poursuivent à Jemeppe-sur-Sambre ainsi qu'à Auvelay et Velaine-sur-Sambre. Il faudra aussi encore patienter à Nivelles. Les points de distribution d'eau reste disponible. Évolution du côté des assurances. Il y a de moins en moins de différences de traitement entre les personnes qui ont traversé une maladie grave et les autres. Sylvia Falcinelli, depuis le 1er juin, la réglementation met fin aux discriminations qui touchaient encore une partie de la population au moment de contracter une assurance annulation voyage.
3: Oui, désormais une pathologie stable ne pourra plus servir de motif de refus d'indemnisation par une assurance en cas d'annulation de voyage. Alors par stable, il faut entendre une pathologie qui ne nécessite aucun nouveau traitement médical ou médicament pendant le mois qui précède la réservation et pour laquelle il n'y a pas de contre-indication à effectuer le voyage.
2: Alors ici, on parle de l'assurance annulation de voyage, mais ça s'inscrit dans une tendance plus générale avec des avancées pour d'autres types d'assurances.
3: Oui, à commencer par l'assurance solde restant dû et l'assurance incapacité de travail. Depuis 2019, en fait, notre législation a évolué pour mettre fin à une forme de discrimination qui visait les personnes touchées par un cancer ou certaines maladies chroniques, des personnes qui faisaient face à des refus d'assurance ou des surprimes. Donc face à cela est apparu le principe d'un droit à l'oubli qui s'est étendu progressivement. Et depuis 2025, les assureurs ne peuvent plus prendre en compte ces maladies après un délai de 5 ans. Et nouvelle étape, ce 1er juin, les assurés ne sont plus toujours tenus de déclarer un cancer qui est guéri.
2: Enfin, en football, les Diables Rouges ont gagné leur match amical hier soir face à la Croatie 0-2 avec des buts marqués par Yuri Tillemans et Romelu Lukaku. En cyclisme, Arnaud Delis sera sur les routes de son enfance aujourd'hui autour de Wallonie. L'étape se jouera entre Abbey et Vaux-sur-Sur, la commune du coureur. Hier, le coureur a tenté sa chance dans le sprint de la deuxième étape, mais il s'est classé sixième. Et puis enfin, sur la terre battue de Roland-Garros, les derniers quarts de finale sont prévus pour aujourd'hui, avec notamment chez les messieurs, un match 100% italien entre Matteo Berrettini et Matteo Arnaldi. Voilà pour ces informations. Merci d'être à notre écoute. Votre matinée à toutes et tous.
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5: Et très bon mercredi. Nous sommes le 3 juin. En fait, les Kevin aujourd'hui. Hein. Il y a un dicton du jour qui dit le temps qu'il fait en juin, le 3, sera le temps de tout le mois. Soleil qui s'est levé ce matin à 5h33, il se couchera à 21h49. Et Maria, qui se trouve dans la région de Chimay à Seloigne, me dit qu'il fait 12 degrés, un ciel gris avec un gros vent. Pas de pluie ce matin du côté de Chimay. On refera un tout dernier point sur la météo avec Denis Collard dans une dizaine de minutes. Avant cela, on va accueillir Paul McCartney avec les Wings pour Silly Love Song. Et Joe Dassin sera aussi sur Viva Plus ce matin avec La Fleur aux Dents. Très belle matinée à tous.

7h14, sans vivre à plus avant de retrouver une dernière fois la météo de Nicolas. Il y aura Clo-Clo. Le chanteur malheureux qui a connu une seconde jeunesse, on va dire, hein, grâce à cette chaîne de magasins française et avec son loup, son célèbre loup qu'on a pu voir sur les écrans au mois de décembre dernier. On écoutera Clo-Clo avec cette chanson dans un court instant, avec Bobby Gentry aussi dans le programme de ce mercredi matin. Voici

0: Dancing in the Street avec Martha Reeves et Seven Delas. Ce sera dans un instant sur Viva Plus. Le temps pour une dernière fois des nouvelles de la météo de Nicolas, avec une journée variable hein, dans l'ensemble.
1: Oui, alors tout est dans la nuance. Hein. C'est vrai qu'on a eu de la pluie en cours de nuit. Là, ça redevient un temps sec. On attend quelques éclaircies qui sont en train de se reformer, mais c'est quand même essentiellement encore très nuageux ce matin. Mais donc, matinée où on peut parler d'un temps quasiment sec à l'une ou l'autre petite averse près. L'après-midi, la tendance aux averses augmentera un petit peu, mais ça n'aura plus rien à voir avec ce que l'on a connu ces derniers jours. Côté température, ça nous donnera de 16 à 20 degrés aujourd'hui, avec un vent qui sera modéré, secteur sud-ouest. La tendance, eh bien, les averses qui reviennent en cours d'après-midi, elles resteront ce soir et cette nuit. Et donc, une nuit douce, mais un petit peu plus humide. Et demain, une journée à nouveau plus variable qu'aujourd'hui. On reparlera même d'un petit coup de tonnerre possible. Pourtant, il ne fera pas très chaud, 15 à 19 degrés pour demain, mais donc journée plus instable. Et pour la journée de vendredi, ce sera un petit peu comme aujourd'hui. On retrouvera un temps presque sec à partir de samedi. On pourra parler d'un temps sec de manière un petit peu plus durable, on va dire, avec des températures qui remonteront légèrement entre 17 et 21 degrés.
0: Voilà, on est patient. Merci Denis. Passez une très très belle journée.
1: À bientôt.
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0: Il est 9h30 sur Viva Plus. Bonjour Serge.
1: Bonjour Bernard.
0: C'est mercredi déjà, oui. Aujourd'hui. Et quelle couleur le ciel actuellement, dites-moi, vous qui êtes gris. À côté de la fenêtre.
1: Nuageux, gris.
0: Bon.
1: Oui, menaçant, oui. Ciel menaçant.
0: Pas avant samedi normalement.
1: Hein. Fais la machine. Belle ciel météo. Menaçant, risque de pluie.
0: Ça y est. On a mis une intelligence artificielle à la place de Serge.
1: Oui.
0: Allez, parlons un petit peu du sommaire de votre émission avec l'info rétro.
1: L'info rétro évoquera...
0: Oh non,
1: c'est
0: arrête
1: pas,
0: un peu.
1: C'est
0: oh
1: pas
0: là.
1: Trop, là.
0: On va évoquer... On dirait Nono, le petit robot.
1: En fait, en ce 3 juin, on va évoquer deux tubes et surtout deux années. Le 3 juin 1973, le Crazy Horse avec « Et surtout, ne m'oublie pas ». Et en 1983, Jackie Quartz avec « Mise au point ». Je vous rappelle que Jackie Quartz, c'est son nom d'artiste. Véritable nom, Jacqueline Cuchet. Voilà.
0: Voilà. Elle était toujours à l'heure.
1: Explique cela, peut-être.
0: Peut-être. Alors, c'est l'anniversaire aussi de Frédéric François aujourd'hui, hein, Serge.
1: Oui. Oui, bah oui, on va lui souhaiter un bon anniversaire.
0: Ah ben, j'espère bien.
1: Enfin, je veux dire, on en parlera. Il y aura peut-être une petite surprise, j'en sais rien, on verra bien. Faut pas tout dévoiler non plus, mon cher Bernard.
0: Excusez-moi, j'ai rien dit, j'ai dit pour l'anniversaire.
1: Ah, c'est écoutez.
0: Tout. Je n'ai dit que ça. Bon, l'As des As aussi.
1: Aussi l'As des As. Pétula Clark qui revient pour la 3e fois. Oui. Et donc, en cas de victoire, premier super As pour ce mois de juin. Mais aujourd'hui, elle est opposée à Franck Alamo. Il y aura aussi la demande express et le copier-coller vers 12h30. L'original, l'adaptation. À découvrir tout ça sur Viva Plus.
0: Eh bien, vous avez tout dit. Bonne émission.
1: Voilà. Et puis, bonne.
0: Bah, écoutez, à demain. Hein.
1: Mais oui.
0: Comme ça. Voici Jacques Brel avec Bruxelles.

coller vers 12h30, c'est-à-dire l'original ou l'adaptation. Et puis, il y a l'As des As, il y a la Demande Express. Et puis, l'Info Rétro, 3 juin aujourd'hui. 3 juin 1950, naissance de Frédéric François. 3 juin 1950 également, c'est la naissance de Suzy Quatro. Extravagante Suzy Quatro, tenue en latex noir moulant, jeu de scène sulfureux. Suzy Quatro sera surnommée la sauvage. On va l'évoquer tout à l'heure, 10h30 et 11h30 sur Viva Plus. Suzy Quatro et puis d'autres évidemment, dont c'est l'actualité aujourd'hui en ce 3 juin que je vous souhaite tout bon, excellent, parfaitement musical, histoire de passer des bons moments tout en musique avec Viva Plus. Je vous propose d'écouter immédiatement les Brothers Johnson.

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1: Ah, l'As des As en ce mercredi, les années 60, la période yéyé, etc., etc., avec toutes ces chansons que vous connaissez bien. Pour la troisième fois, elle se présente à vous en cas de victoire Super As pour Petula Clark.

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0: Lionel de Neubourg, bonjour.
1: Bonjour, ils vous répondent depuis 2 heures maintenant, les experts de notre opération Parlons Solutions, toute la journée des fiscalistes, des représentants de la SNCB, de Touring notamment, vous répondent au 02 737 37 77. Simon Bourgeois, vous êtes aux côtés ce matin d'une représentante de la STIB, les transports en commun bruxellois, qui reçoit déjà pas mal de questions sur les transports en commun.
2: Oui, bonjour Lionel. Et on va tout de suite en épingler une, hein, comme ça la réponse profite à tout le monde. C'est le principe de cette journée avec Cindy Arends. Bonjour, porte-parole de la STIB. Bonjour, beaucoup de gens qui vous interpellent aujourd'hui en vous demandant par exemple pourquoi il n'y a pas de bus ou de tram entre chez eux et leur travail par exemple. Qu'est-ce que vous répondez aux gens qui déplorent l'offre, le déploiement du réseau de transport en commun?
3: Donc en fait, on leur explique, nous on analyse on continue notre réseau et bien entendu, en fonction des besoins, on affecte les bus, les trams, les métros dont on dispose sur les lignes où il y a le plus de demandes, le plus de besoins.
2: Voilà, donc on entend que ça vaut toujours la peine de signaler ces besoins, de contacter la STIB, par exemple, en appelant le call center de la RTBF aujourd'hui. N'hésitez pas à nous appeler si vous avez des questions transport en commun, mais aussi, bien sûr, voiture, vélo. Nos experts vous répondent toute la journée.
1: Merci Simon, et à votre invité, on rappelle le numéro 02 737 37 77. Ma mobilité, mon choix, ce sera également une émission télé ce soir sur la Une à 20h15. Les avions volent à nouveau, normalement ce matin, après la grève surprise des contrôleurs aériens. Hier, quelques 270 passagers ont tout de même passé la nuit à l'aéroport de Bruxelles pour prendre leur avion ce matin. Au moins 21 morts dans un incendie ce matin en Inde. Le feu a pris dans un hôtel de la capitale New Delhi. Les recherches continuent pour tenter de retrouver des survivants. Une frappe ukrainienne de drone contre un bus aurait fait 7 morts, des civils selon les autorités russes. Un bus touché en Crimée, une région annexée par la Russie. L'armée ukrainienne qui a également visé des sites énergétiques et militaires aujourd'hui à Saint-Pétersbourg où démarre aujourd'hui un forum économique important avec des représentants de 130 pays. Un vent d'Italie va souffler sur Roland-Garros aujourd'hui avec les quarts de finale messieurs. 3 des 4 joueurs seront italiens. Berrettini contre Arnaldi et Coboli contre le Canadien Auger Aliassime. La troisième étape du Tour de Wallonie cycliste aujourd'hui tout au sud du pays dans la région d'Arnaud-Dely avec une étape entre Abbé et Vaux-sur-Sûre. Voilà pour l'info, belle matinée avec nous. 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

on vous emmène, histoire de découvrir un univers bien particulier, celui de Viva Plus, avec toutes ces chansons, tous ces titres des années 60, 70, 80 à découvrir pour le plaisir, tout simplement, mais oui. Bonjour, bonjour, bienvenue, bon mercredi, d'ici 11h, toute une série d'artistes.

également. Ah oui, c'est un bon souvenir de l'été. Attendez, ça date de quand, ce que je vais vous proposer, si je trouve évidemment, ça date de 1971 et c'était ceci.

0: Taureau. Et puis aujourd'hui, nous sommes le 3 juin 1950. C'est son anniversaire aujourd'hui.
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0: Frédéric François, Francesco Baracato. Il y aura une petite surprise, à mon avis, vers 11h30. Moi, je pense.
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3: Votre voiture vous coûte plus cher que votre loyer. 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

0: Voyons voir du côté de vos votes.
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0: L'As des As, troisième fois, troisième victoire. Crac, super As. Super As peut-être, pourquoi pas. On verra bien d'ici 11h50. Petula Clark.
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0: Et ce titre, La nuit n'en finit plus. Petula Clark, qui est opposé aujourd'hui à Franck Alamo.

0: Allez, il est grand temps de mettre le cap sur l'info rétro, premier épisode.
1: Monsieur, bonsoir.
0: Et bonjour, nous sommes le 3 juin. Et le 3 juin 1950, c'est la naissance de Suzy Quatro. Alors, mais qui est Suzy Quatro ? Généralement tenue en latex noir moulante, un jeu de scène sulfureux, Suzy Quatro sera surnommée la Sauvage, une artiste aux 50 millions d'albums vendus, une pionnière du rock féminin. Suzy Quatro est la première femme bassiste à devenir une rock star, avec notamment ce tube, hein, ça a vraiment bien marché pour elle, ça s'appelle Can the Can, Suzy Quatro. Aujourd'hui, Suzy fête ses 76 ans et elle poursuit sa carrière avec toute l'énergie qui l'a toujours caractérisée.

En duo ici, Suzuki Control, Chris Norman. Tout, tout, tout. Et puis côté musique, que se passe-t-il? Un 3 juin 1973. Succès, Moncron, terre de tube. Je pense à Jean-Luc Drion, Marcel de Kekeler, Jean Van Loo. C'est le Crazy Horse.

Ça, c'était pour 1973. Et le 3 juin 1983, Jacqueline Cuchet, c'est Jackie Quartz en fait, star des années 80, elle va exploser au box-office grâce à son tube « Mise au point ».

quel tube, un tube de l'été en 1983 pour Jackie Quartz. On va se retrouver à 11h30 pour le deuxième et dernier volet de l'info rétro. Une petite surprise. Lui aussi est né un 3 juin 1950.

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0: Ah, demande express, c'est votre demande, elle est express, hein, donc soyez très rapide pour me demander une chanson Viva Plus que vous aimeriez écouter dans les minutes qui vont suivre. Alors un petit commentaire ou un message vocal, quelle chanson aimeriez-vous entendre?
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2: À Demande Express, il y a des messages vocaux. Voyons voir.
3: Bonjour Serge, bonjour. C'est Chantal. Bonjour. Serait-il possible d'entendre le pauvre vieux de Claude Barzotti? Merci d'avance et bonne émission. Au revoir.
2: Au revoir, merci Chantal.

l'autre, le pauvre vieux nous quittera. Et dans les couloirs du métro, il manquera toutes ces chansons qui font penser à l'Italie. Toutes ces chansons

0: Il est 11h, Marie-Laure de Kerkhove pour les infos, bonjour.
1: Bonjour à toutes et tous, retour progressif à la normale à l'aéroport de Zaventem après la grève surprise menée hier par le personnel de Skies, l'entreprise chargée du contrôle aérien en Belgique. Une grève spontanée sur fond de mécontentement lié au futur centre de contrôle numérique de Namur. 270 personnes ont passé la nuit à l'aéroport pour pouvoir prendre leur vol ce matin. Hier soir après 21h, lorsque l'espace aérien a été rouvert, une quarantaine de vols ont encore décollé et une quarantaine atterrit. Après les orages de ce week-end, le réseau d'eau est quasiment remis en service à Jemeppe-sur-Sambre ainsi qu'à Auvelais et à Velaines-sur-Sambre dans l'entité de Sambreville. Attention, l'eau du robinet n'est toujours pas potable, il ne faut pas la consommer. Les analyses de la qualité de l'eau se poursuivent. En attendant, les points de distribution d'eau restent disponibles. Pareil, à Nivelles, l'eau n'est toujours pas potable. Le Wallon peut mieux faire en matière de propreté quand il se déplace en voiture. 726 tonnes de déchets ont été ramassées sur les autoroutes de Wallonie en 2025. Ramassage qui a coûté près de 3 millions d'euros. C'est ce qu'annonce la Sofico, la société wallonne de financement complémentaire des infrastructures. Cette annonce marque le lancement d'une campagne de sensibilisation pour vous décourager de lancer des déchets par la fenêtre ou d'en déposer le long des autoroutes. Le secrétaire général de l'OTAN, Mark Rutte, est arrivé à Kiev pour une visite surprise après plusieurs attaques aériennes russes massives qui ont notamment visé la capitale. Frappe auquel l'Ukraine réplique, des drones ukrainiens ont touché des sites énergétiques à Saint-Pétersbourg ce matin, jour d'ouverture du traditionnel forum économique qui rassemble de nombreux dirigeants russes. 20 000 invités de 130 pays doivent y participer. Un incendie ce matin dans un hôtel de la capitale indienne, New Delhi. Au moins 21 personnes sont mortes. Plus de 40 personnes sont blessées et hospitalisées. Des recherches sont toujours en cours pour trouver d'autres victimes dans le bâtiment. On ne connaît pas l'origine de l'incendie. En tennis à Roland-Garros, l'affiche des premières demi-finales est connue. Chez les dames, Mira Andreeva affrontera Marta Kostyuk. Dans le tableau masculin, Alexander Zverev sera opposé à Jakub Mensik. Et aujourd'hui, les derniers quarts de finale verront notamment un duel 100% italien chez les messieurs. Matteo Berrettini affrontera Matteo Arnaldi. Voilà pour les infos, merci d'être avec nous.

Bonjour, rebonjour, c'est Viva Plus et bon mercredi à toutes et à tous avec la musique de Viva Plus d'ici midi. Et Linda de Souza.

Ah, Frédéric François, ça tombe bien. Bah oui, c'est son anniversaire aujourd'hui, figurez-vous. Et oui, il est né un 3 juin. Et peut-être bien, je dis bien, je suis pas sûr, hein, peut-être bien qu'il sera. Il viendra vous faire un petit coucou vers 11h30 par téléphone. J'en sais rien, on verra. On va tenter le coup, hein, si vous voulez bien. Déjà, bon anniversaire.

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1: Attention, 11h16, encore pendant une grosse demi-heure, vous votez jusqu'à 11h50. Le match, le combat musical du jour de ce mercredi, il y a Petula Clark pour la troisième fois. C'est...

en cas de victoire, et ma foi, c'est bien parti, Petula Clark deviendrait pardon, votre premier super as de ce mois de juin. Et face à Petula, il y a Franck.

0: Allez, vous votez encore jusqu'à 11h50 via le groupe du A+. C'est à vous de choisir Franck Alamo, Petula Clark.
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Célèbre aussi pour sa valise en carton, évidemment, Linda de Souza. Je vous propose un petit voyage du côté des années 60. 1966, à l'original, Los Bravos, Johnny Hallyday, Noir c'est Noir. À l'original, Black is Black. C'est ce que je vous propose d'écouter sur

0: Et elle s'appelle Peggy Lee.
1: Mesdames, messieurs, bonsoir.
0: Dans le cadre de la forêt trop, c'est vrai qu'on a l'habitude de souhaiter de bon anniversaire aux personnalités qu'on apprécie. Oui, je le dis.
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0: Bon anniversaire, Frédéric François.
3: Oui, père, merci de tout cœur. Vraiment, ça me touche et ça me fait énormément plaisir. Parce que tu vois, bien sûr, je pense à vous, mais je pense aussi à l'affection et la fidélité du public depuis toute cette année, tu vois.
0: Ouais.
3: Et donc, voilà, je suis heureux. Comme je dis souvent, c'est un an de plus. Waouh, je suis heureux. C'est pas un an de moins, un an de plus. Et donc, voilà, merci la vie parce que je suis en forme et que, voilà, je prépare des nouvelles chansons et j'ai plein de projets.
0: Ouais.
3: Mais voilà, je voudrais te remercier, toi, et remercier aussi le public pour tout ce que vous me donnez au quotidien. Voilà, je suis heureux.
0: Alors, moi, je me souviens, parce que c'est vrai qu'on a fait des tonnes d'émissions ensemble, le moment où ton papa, Pépino, t'installait sur une table dans un café, je ne sais plus lequel, pour chanter Au Soleil Mio, et dire que X années après, maintenant, tu remplis, c'est plus une table, c'est sur une scène et tu remplis des plats de salle, c'est fou, c'est une tournée qui n'en finit plus. C'est extraordinaire quand même ce qui t'arrive.
3: Oui, voilà, tu vois, c'était le café du passage à niveau, où tous les Siciliens, tous les mineurs se rencontraient, et donc j'allais rechercher mon père, il était fier que j'ouvre cette porte, il me mettait sur la table, et je chantais pour tous ses amis, tu vois.
0: Ouais.
3: Aujourd'hui, voilà, je fais encore ce week-end des spectacles à Caen et à Nantes, si les gens nous écoutent. Voilà, 2500 personnes dans le Zénith. Les gens, la folie, c'était magnifique, tu vois.
0: Ouais.
3: C'est ça qui me rend heureux. Je me dis, ils connaissent toutes mes chansons par cœur, ces chansons qui les accompagnent au quotidien. Voilà, c'est le cadeau de la vie, tu vois.
0: Ouais, extraordinaire, exceptionnel. Quand je pense que la chanson s'appelle « Tout s'oublie un jour », mais ce jour-ci, on ne va pas l'oublier.
3: On l'oublie pas. On l'oublie pas, parce que ça va être un jour très important.
0: Ouais.
3: Voilà, on a organisé toute la famille, un resto, on va se voir. Ça va être génial, tu vois.
0: Ah bah oui, la famille, c'est important pour toi, hein, Frédéric, évidemment.
3: Oui, mais la famille, les amis, ça, c'est important, tu vois. C'est ce qui nous tient debout. Et il faut garder ses amis, sa famille, proches et tout ça, oui.
0: Ouais.
3: Et le public.
0: Mais oui, tout à fait. Alors, avant de se quitter, moi, je voudrais mettre un petit extrait d'une chanson que j'adore.
3: Alors.
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0: J'aime bien ce titre. C'est Lionel Florence, hein. Ah ouais. La jolie plume.
3: Bah oui.
0: Mais c'est beau comme tout, évidemment.
3: C'est une chanson extraordinaire, elle était dans le répertoire, tu vois.
0: Ouais.
3: J'aurais dû en faire un deuxième extrait et le promotionner et tout ça.
0: Ouais.
3: Mais voilà, ça a été tellement vite qu'on est passé à côté. Mais j'ai adoré cette chanson-là.
0: Oh,
3: elle est belle.
0: Bon, à très bientôt, à très vite sur Viva Plus. Hein.
3: oui, déjà. Merci pour ces mots gentils. Et puis voilà, je voudrais embrasser tous tes auditeurs, tous ceux qui nous écoutent de par le monde, sûrement. Et je leur dis à très vite. Voilà, je les embrasse très fort.
0: Merci Frédéric, bon anniversaire encore à toi.
3: Allez, merci.
0: Belle journée. Au revoir Frédéric.
3: Merci également. Ciao.
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Il vous reste encore 5 minutes pour vos votes pour l'As des As. Encore bon anniversaire à Fredo, à Frédéric François. À propos d'As des As, c'est Petula Clark qui est opposée à Franck Alamo. Encore quelques instants pour vos votes.

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1: Alors, l'As des As, voyons voir pour les résultats. C'est terminé pour vos votes, évidemment. Alors, voyons voir les résultats, les pourcentages pour Franck Alamo.

forcément, mais oui, Petula Clark, victoire, belle victoire, hein, bah oui, belle victoire pour Petula Clark qui devient donc Super As, le premier Super As de ce mois de juin. Rendez-vous demain pour un autre As des As.

0: Midi, les infos, Marie-Laure de Kharkov, bonjour.
1: Bonjour à toutes et tous, ils vous répondent depuis 8h ce matin, les experts de notre opération Parlons Solutions. Toute la journée, des représentants de la SNCB, de la STIB, de Touring, de Avélo sont à votre écoute et vous répondent au 02 737 37 77. Simon Bourgeois, vous êtes au call center aux côtés d'un fiscaliste.
2: Oui, un expert comptable même, parce qu'il y a beaucoup de gens qui appellent avec des questions fiscales autour de la mobilité aujourd'hui, qui demandent par exemple s'il existe des alternatives à la voiture de société qui est comprise dans leur salaire mais dont ils n'ont pas forcément besoin. Et effectivement, pour ce genre de questions, il y a Andrés Lemos qui est au téléphone aujourd'hui. Je viens de l'interrompre, il a été au téléphone toute la journée. Qu'est-ce que vous répondez à ces gens qui sont en recherche d'alternatives d'une voiture de société ?
3: Oui, tout à fait. Il y en a une aujourd'hui qui s'appelle le budget mobilité, dans lequel en fait un employé peut renoncer à la voiture de société et peut se baser sur les trois piliers qu'on appelle, donc soit choisir de nouveau une voiture mais qui est éco-responsable, donc une voiture électrique 100%, et ensuite le deuxième pilier qui est le transport durable, donc un vélo, une trottinette électrique et aussi un hébergement. Si on habite près de le lieu de travail, on peut avoir ce genre de cas. Et le troisième pilier qui est le solde en fait de ce budget qui pourrait être converti en espèces. Attention, bien sûr, il y a une cotisation sociale qui est mise dessus de 38,7%, mais c'est bien une rémunération qui peut être intéressante à l'heure d'aujourd'hui pour nos divers employés, etc. L'avantage en nature du véhicule est aussi avantageux, donc plus de revenus pour eux, et la mobilité douce aussi et le logement sont exonérés d'impôts. Et l'exonération d'impôts aussi pour le troisième pilier, attention, avec une cotisation de 38,7%, mais il existe vraiment, qui n'est pas très connu, cet aspect fiscal.
2: Voilà donc le budget mobilité, une piste de solution. N'hésitez pas si vous avez vous aussi des questions sur ces questions-là, mais aussi sur le vélo, sur les transports en commun. Nos experts vous répondent toute la journée.
1: Merci Simon Bourgeois, les experts vous répondent. Effectivement, vous pouvez poser vos questions jusqu'à 17h au 02 737 37 77. Ma mobilité, mon choix, ce sera également une émission télé sur la Une ce soir à 20h15. Les plaidoiries de la défense ont commencé au procès Falzone devant les assises du Hainaut. Franck Dissépoli, le conseil de Paolo Falzone, affirme que son client, qui a roulé comme un fou le matin du carnaval de Strépy-Bracny, n'a pas tué délibérément. L'avocat conteste l'intention homicide et souligne que l'accusé n'a pas décidé de foncer dans le cortège carnavalesque. L'avocat de l'accusé rappelle que les faits ne sont pas excusables ni pardonnables, mais il appelle les jurés à ne pas accepter les certitudes des avocats des parties civiles et de l'avocat général qui ont demandé hier au jury de condamner Paolo Falzone pour 6 meurtres, un assassinat et 81 tentatives de meurtre. Le conseiller militaire du guide suprême iranien met en garde Washington contre un déluge de missiles et de drones en cas de nouvelle agression américaine. Réaction musclée après des attaques américaines contre un pétrolier iranien et l'île de Kem qui ont fait l'objet de frappes de représailles sur le Koweït et Bahreïn. Voilà pour les infos, merci d'être à l'écoute.
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0: bienvenue, rebonjour si vous étiez déjà des nôtres, et puis surtout, bon appétit.
1: Avec les filles, je ne sais pas, je ne sais pas.
0: Philippe Laville sera là d'ici 13h, puis c'est pas tout, évidemment. Mike Brandt également, et puis à 12h30, la séquence copier-coller, autrement dit, l'adaptation ou l'original. Bon temps de midi avec Viva Plus.
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Ah, comme c'est agréable de se laisser aller avec Viva Plus tout en mangeant un petit bout. Encore une fois, bon appétit à toutes et à tous. Tu me dis

0: Adorable Michel Delpech.
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0: Ah, chouette cette séquence, copier-coller l'original ou l'adaptation. Je vous fais entendre.

même adaptation, figurez-vous, des paroles dues à Claude Lemel et Pierre Delanoë. Si tu t'appelles Mélancolie, la version originale, Shepston and D-Benz avec Please Tell Her. Écoutez, c'est l'original.

0: Et puis n'oubliez pas, demain, nous serons jeudi et vous avez un rendez-vous.
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0: Et les estimations de Viva Plus, vite, vite, une photo d'un objet d'un tableau, vivaplus@rtbf.be.
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0: n'a pas de larmes dans les yeux. En revanche, elle a un très grand sourire parce qu'elle est toute contente d'être là sur Viva Plus.
1: Mais bonjour, bien sûr, et pour vous accompagner, en ce qui me concerne, jusqu'à 17h. Hein, donc, escapades. Je vais prendre le relais et je vais effectivement vous proposer des escapades. Vous savez, le mercredi, ce sont des rendez-vous récurrents avec le guide 365 et les bons plans du Hainaut avec François-Xavier Allard. Alors, Caroline Evratz va nous emmener dans la province de Luxembourg et on va embarquer dans le tramway touristique de l'Aisne à Érosée pour découvrir cette région qui est encore très sauvage, très préservée. Et c'est aussi une sorte de bond dans le temps. Hein. C'est de la nostalgie, mais la bonne nostalgie, hein, celle qui nous procure des sensations. Puis, avec François-Xavier Allard, il y aura également des bons plans pour meubler ses temps libres ce week-end. Et qui aura-t-il au programme? Entre autres, la visite d'un site prestigieux à Écossine. Ce sont les écuries d'Écossine qui ont en fait proposé des stages à de grands cavaliers. Et entre autres, un acteur, réalisateur, producteur qui a fait ses premières armes à Écossine et qui a d'ailleurs, je pense, réalisé un biopic sur un grand jockey. Vous voyez de qui il s'agit?
0: Jockey, c'est peut-être, je ne sais pas, Yves Saint-Martin.
1: Guillaume.
0: Non, je ne vois pas.
1: Guillaume Canet, l'acteur.
0: Ah, je ne savais pas.
1: Si, il a fait un stage à Écossine avant de partir ailleurs, évidemment. Oui. Mais ce stage, grâce à ce stage, il a récolté une belle médaille. Et c'est ce qui a fait, en fait, l'élan vers quelque chose de plus professionnel en ce qui le concernait. Il y aura également au programme la visite du moulin de Moulbé qui sera en fait, vous savez que c'est à cet endroit qu'on produit une farine de grande qualité, un moulin qui date de plusieurs siècles mais qui est toujours en activité.
0: Très bien, belle découverte en votre compagnie, Jocelyne, c'est dans quelques instants, à partir de 13h, et ce, jusqu'à 17h. Nous, on va se retrouver demain à partir de 9h30, que tout aille bien.

0: 24 heures du vote des réformes. L'Ukraine a ciblé Saint-Pétersbourg en Russie. Ses drones ont visé une base militaire en pleine ville et des installations pétrolières. Bonjour, je défends un gars tout seul contre qui tout converge et j'ai des choses à dire qui ne vont pas faire plaisir. Avec ces mots, l'avocat de Paolo Falzone a pris la parole aujourd'hui à la cour d'assises de Mons. Paolo Falzone, l'homme qui a foncé en voiture sur un groupe lors du ramassage des Gilles au carnaval de Strepy-Brakhny il y a 4 ans. Et pour l'avocat, Franck Discepoli, Paolo Falzone n'a pas tué délibérément, coûte que coûte. Alexis Gonzalez, vous suivez l'audience. L'avocat évoque la surprise, l'absence de signalisation et aussi les vidéos du drame.
1: Oui, pendant près de 2 heures, Maître Discepoli a avancé plusieurs arguments pour convaincre les jurés. D'abord, l'absence de balisage, selon lui, elle aurait pu peut-être permettre d'éviter le drame. Et puis, il évoque surtout l'effet de surprise. Paolo Falzone, occupé à faire une story, n'a pas pu voir le groupe de ramassage. L'avocat cherche à démontrer qu'il n'avait pas l'intention de tuer ces personnes. Il plaide pour une reconnaissance d'homicide involontaire. Il souligne aussi qu'il y a eu freinage, puisque les parties civiles ont dit qu'ils n'avaient nullement freiné. Maître Discepoli insiste sur le fait qu'il a eu moins de 2 secondes pour prendre une décision avant l'impact avec les victimes. Et puis, il dit qu'il a freiné. C'est ce qui a été indiqué dans un rapport d'expert. Il a conclu sa plaidoirie sur la question de l'assassinat et de la préméditation. Selon lui, l'état psychologique et la visibilité du chauffeur ne lui ont pas permis de réfléchir à tuer le Gilles. Les jurés seront-ils sensibles à ces arguments? Pour rappel, si Paolo Falzone est condamné pour assassinat, il risque la prison à vie, la perpétuité.
0: Merci Alexis Gonzalez en direct de ce procès à Mons. La colère monte encore d'un cran dans l'enseignement à quelques heures du vote prévu à la Fédération Wallonie-Bruxelles. Les syndicats en front commun lancent un appel aux enseignants pour qu'ils se mettent en grève demain. Et à Bruxelles, élèves et professeurs de plusieurs écoles sont partis du rond-point Montgomery. Ils marchent en ce moment même vers le cinquantenaire pour retrouver d'autres enseignants et d'autres élèves partis, eux, à vélo. Et de Verviers, ils ont récolté plusieurs milliers de lettres de revendication qui seront remis aux parlementaires. Héloïse Bietlot est professeure d'histoire géo au collège Don Bosco à Woluwe-Saint-Lambert. Elle le dit, elle refuse de baisser les bras.
2: Il y a une rage pour essayer de se faire entendre, alors qu'on sait qu'on est face à un mur, mais on ne veut pas baisser les bras. Et en même temps, il peut y avoir un mouvement de découragement. Mais ce que je sais, c'est que on ne lâchera pas et ça continuera. C'est une hécatombe pour l'enseignement et pour l'avenir de nos enfants. Vraiment, c'est ça qu'il faut retenir.
0: Et le vote des réformes, le vote du décret programme est inscrit à la date de demain à l'ordre du jour de la séance plénière au Parlement de la Fédération Wallonie-Bruxelles. Le vote en commission, lui, a déjà eu lieu. C'était dans la nuit de lundi à mardi. Et cet agenda fait bondir les partis de l'opposition, les syndicats des enseignants aussi. Ils y voient un passage en force et vous nous expliquez pourquoi, Didier Mkouach.
3: Oui, et cette manœuvre de la majorité MR engagée provoque la colère de l'opposition. PS et Écolo estiment que les délais parlementaires ne sont pas respectés. En principe, un projet de décret ne peut être débattu en séance plénière qu'au moins 84 heures après approbation du rapport en commission, soit au plus tôt le dimanche 7 juin. Sauf qu'hier soir, à l'issue de la conférence des présidents, il en a été décidé autrement. Le vote du décret programme est prévu dès demain en plénière. Écolo et PS demandent la démission de Benoît Dispa, le président engagé du Parlement de la Fédération Wallonie-Bruxelles, pour non-respect des procédures. Ce passage en force de la majorité provoque aussi la colère des enseignants qui renforcent leurs actions aujourd'hui et demain. Ils comptent une nouvelle fois se faire entendre au Parlement et leur détermination risque de durer bien après le vote, jusqu'à la fin de l'année scolaire.
0: Merci Didier. Mes 400 élèves ont défilé ce matin dans les rues de Namur. Combien coûte le contenu d'un caddie de supermarché ? Pour les produits alimentaires, l'inflation ralentit. Selon l'étude mensuelle de Test-Achat, elle repasse en mai et pour l'alimentaire, sous la barre des 1%, ce n'est plus arrivé depuis 2021. Les prix des légumes et surtout des carottes Des pommes de terre ou des pommes granny ont enregistré les plus fortes diminutions. Par contre, la viande et le café sont à nouveau plus chers. Une solution transitoire pour assurer le secteur des aides ménagères à Bruxelles. Le financement est prolongé jusqu'en 2027. Un sursis annoncé aujourd'hui par le ministre bruxellois de l'Emploi. Les aides ménagères étaient à nouveau une centaine rassemblées ce matin devant le Parlement bruxellois. Le secteur redoute la suppression de financements.

0: financement et des craintes pèsent sur plus de 700 emplois. Les emplois de femmes souvent précarisés, ces financements étant liés à des entreprises d'économie sociale et d'insertion. Un sixième jour de recherche en France dans le Gers pour tenter de retrouver Liana, 11 ans. Des chasseurs et des pêcheurs ont rejoint les gendarmes et les militaires qui ratissent les environs de la commune de Florence. Le suspect est âgé de 41 ans, c'est un père de famille et il avait déjà fait l'objet d'une plainte pour viol sur une fillette l'an dernier, sans suite sur le plan judiciaire. Le secrétaire général de l'OTAN, Mark Rutte, est arrivé aujourd'hui à Kiev. Visite surprise après plusieurs attaques aériennes russes et massives qui ont notamment visé la capitale. L'Ukraine qui a frappé, la Russie aussi ce matin. Des drones ont touché des sites énergétiques et militaires à Saint-Pétersbourg. Le jour n'a pas été choisi au hasard. Le traditionnel forum économique se tient aujourd'hui dans cette ville. 20 000 invités, 130 pays participants. Et ce matin, Lise de Batty, ils aperçoivent donc de la fumée au-dessus de la ville.
1: Oui, tout à fait. Derrière les bâtiments de la Cour constitutionnelle de la Fédération de Russie, une imposante colonne de fumée s'élève dans le ciel dégagé de Saint-Pétersbourg. De fortes détonations ont retenti cette nuit. Des drones ukrainiens ont frappé la base militaire de Kronstadt, située en pleine ville. Plusieurs personnes ont été blessées. L'Ukraine a aussi frappé un terminal d'exportation de pétrole dans le port de Saint-Pétersbourg. Ces attaques ont contraint le principal aéroport à fermer plusieurs heures dans la nuit. Une paralysie qui tombe très mal pour la deuxième ville du pays. Elle reçoit aujourd'hui, vous l'avez dit, un événement stratégique pour le président russe Vladimir Poutine, le Forum économique international. C'est le principal rendez-vous de la Russie pour attirer des investisseurs. 20 000 invités de 130 pays sont attendus. Le conseiller du ministre ukrainien de la Défense s'est réjoui de ce sabotage qu'il considère réussi sur les réseaux sociaux. Une manière de narguer le président russe, Vladimir Poutine, qui doit tenir un discours lors de ce forum ce vendredi.
0: Merci Alice de Batty. La mobilité sous toutes ses formes, à deux ou quatre roues, en voiture ou en train, la mobilité, mais aussi la fiscalité ou les politiques de mobilité, c'est le thème de notre grande opération Parlons Solutions. Et pour répondre à toutes vos questions, la RTBF a ouvert un call center disponible toute la journée, le 02 737 37 77. Des experts sont à l'autre bout du fil. Ils sont là et Simon Bourgeois aussi. Et vous êtes en compagnie, Simon, d'une représentante du groupe Tech.
2: Oui, bonjour Delphine, absolument, parce qu'on reçoit des questions très différentes depuis ce matin dans tous les domaines, mais une qui revient beaucoup effectivement au Tech, les transports en commun wallons, c'est celle de l'accessibilité aux personnes à mobilité réduite. Pour y répondre, je suis avec Daisy Grand-Henri qui vous répond au téléphone depuis ce matin que je viens d'interrompre. Qu'est-ce que vous répondez aux gens qui appellent? Est-ce que toutes les lignes du Tech sont accessibles aux PMR?
3: Alors bonjour, toutes les lignes ne sont malheureusement pas accessibles à toutes les personnes à mobilité réduite. On essaie dans un plus grand nombre. Il est vrai que nous conseillons à nos usagers de se rendre sur le site internet www.letech.be pour vérifier si son arrêt et sa ligne sont conformes et accessibles aux personnes à mobilité réduite. Dans le cas où une ligne régulière ne peut être empruntée, notre entreprise permet un service qui s'appelle PMR porte à porte et qui permet à évidemment un plus grand nombre de PMR de se déplacer seuls.
2: Voilà donc une piste de solution, puisque c'est la promesse de la journée, hein, vous répondre ou en tout cas vous orienter pour toutes vos questions mobilité, voiture, vélo, transport en commun, les trajets domicile-travail, un problème d'infrastructure. Les experts sont là pour vous aujourd'hui.
0: Merci Simon, il y aura une émission spéciale Parlons Solutions ce soir sur la Une en télé. Tous nos reportages et aussi toutes les infos sur les thématiques abordées sur le site RTBF Actu. Je vous rappelle le numéro du call center, le 02 737 37 77. Voilà pour ces infos et merci d'être à notre écoute.
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0: merci de votre fidélité à notre station radio. Merci également d'être présent, de nous accompagner pratiquement tous les jours de la semaine et le week-end. Et puis, avec le meilleur des tubes des années 50 et 80, et on aura ainsi dans la suite... Et on aura Rolls Royce, on aura Charles Aznavour, on aura le groupe Police, on aura Cécile Aubry et Axel Bauer. Avec cette chanson Cargo, qui est le tout premier single de l'artiste d'Axel Bauer, sorti à la fin de l'année 83. Un titre qui s'est vendu rien qu'en France, hein, uniquement en France, à plus de 500 000 exemplaires. C'est donc ce morceau qui a propulsé le jeune Axel Bauer, alors âgé d'une vingtaine d'années, au rang de star. Et pourtant, Axel Bauer a composé la mélodie en une nuit, en mixant des influences qu'on n'a pas l'habitude de mixer, à savoir un mélange de classique, du jazz manouche et une guitare volontairement désaccordée. Et quant au clip... À l'ambiance sombre et hypnotique, il a été réalisé par Jean-Baptiste Mondino. Ainsi, Cargo est le tout premier clip vidéo français à être diffusé sur la chaîne américaine MTV. Et Cargo est aussi diffusé cet après-midi sur Viva Plus. Un bel après-midi à toutes et à tous.
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Sébastien parmi les hommes, le générique Sébastien parmi les hommes avec Mehdi est réalisé par Cécile Aubry, des feuilletons comme on les appelait à l'époque qui ont bercé plus d'une enfance. Fleetwood Mac, Don't Stop, ben on va pas s'arrêter en si bon chemin, pas du tout.

0: Et pour la première escapade avec le guide 365, nous embarquerons non pas à bord d'un cargo, mais à bord du tramway touristique de l'Aisne à Érosy.
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0: Et qu'allez-vous entendre comme musique ? Eh bien, tout dépend de vous, effectivement. Si vous avez envie d'entendre votre chanson préférée sur Viva Plus dans les prochaines minutes, il suffit de formuler votre demande via le numéro WhatsApp 0472 50 60 70. Il faut bien sûr respecter les critères des décennies couvertes par Viva Plus, à savoir les années 50, 60, 70 et 80. Un peu plus tard, oui, on emboîtera le pas hein, sur les années 90. Mais là, juste que là, on s'arrête aux années 80. Et si vous respectez ces critères, pas de souci, vous risquez bien d'être sélectionné. Et évidemment, il faut aussi que l'on trouve la chanson que vous demandez dans notre base musicale. 0472 50 60 70, le temps d'écouter Serge Gainsbourg et Luisa Fernandez, et puis peut-être votre chanson favorite sur Viva Plus.
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0: bien.
1: Non, non, bien sûr que non. On va passer à la demande express si vous le voulez bien.
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1: Avec une demande qui nous vient de Vilvorde. C'est Thomas qui habite à Vilvorde et qui demande une chanson du répertoire du groupe britannique The Sweet, Papa Joe. Papa Joe, pour vous, Thomas, c'est dans la base musicale de Viva Plus. C'est sorti en 1972.

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1: Sur Viva Plus, il est pratiquement 14h, le temps de retrouver votre journal. Il est présenté par Marie-Laure de Kerckhove.
2: Bonjour à toutes et tous. Les enseignants poursuivent leurs actions contre le vote du décret programme qui contient des mesures d'économie pour le secteur. Ce matin, plus de 400 étudiants ont manifesté à Namur pour réclamer l'annulation des examens de fin d'année. Ils dénoncent les conséquences des nombreux jours de cours perdus avec les mouvements sociaux qui ont touché l'enseignement ces derniers mois. Le Front commun syndical appelle au débrayage demain, jour du vote du décret. Manifestation aussi d'une centaine d'aides ménagères ce matin devant le Parlement bruxellois. Elles craignent pour l'emploi de 735 collègues, des personnes mises

0: production qui est à l'arrêt depuis hier après des inquiétudes quant à l'avenir du site qui a perdu une commande de Volvo. L'usine a dû mettre à l'arrêt sa ligne d'assemblage finale par manque de pièces hier soir. Elle était toujours inactive aujourd'hui. Les travailleurs des trois shifts ont été mis en chômage technique. Un hommage national a été rendu à Edgar Morin ce matin aux Invalides à Paris. Emmanuel Macron a salué la mémoire du philosophe et sociologue, mort cette semaine à 104 ans. Un destin exceptionnel dans le siècle qui ne céda jamais à la vérité d'un seul camp. Selon les mots du président français, de nombreuses personnalités politiques et intellectuelles assistaient à cet hommage. Le site chinois de vente en ligne à bas prix, Shein, écope de plus de 22 millions d'amendes supplémentaires, notamment pour des défaillances dans la traçabilité des produits, l'absence de mention environnementale, des lacunes dans les délais de rétractation et de livraison. En tout, le montant des amendes infligées à Shein depuis son arrivée sur le marché en ligne est de 210 millions d'euros. Les États-Unis ont proposé d'imposer des droits de douane additionnels de 12% à 60 économies, dont la Chine, l'Union européenne, le Japon, l'Inde et le Mexique, au motif qu'elles combattaient insuffisamment l'importation de biens issus du travail forcé. C'est une proposition non définitive. Voilà pour les infos, merci d'être à l'écoute.
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0: qu'on a envie de dire changer. Et oui, on va changer de tour, mais on va également changer de genre avec Julien Clerc d'ici quelques minutes. Nana Mouskouri, les mamas, les papas et Fats Domino.
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0: 1956 est le plus grand succès de la carrière de Fats Domino. Et pourtant, ce n'est pas une création originale. La chanson a été écrite en 1940. Et il est vrai qu'avant 1956, elle avait déjà été en reprise par des grands noms du jazz, comme Glenn Miller ou encore Louis Armstrong en 1949. Mais lors d'une session d'enregistrement, en juin 56, à Hollywood, Fats Domino se retrouve à court de morceaux et propose de reprendre le titre. Mais son producteur s'y oppose fermement. Il estime que la chanson a déjà été trop reprise et qu'elle va ruiner sa carrière. Toutefois, Fats Domino insiste et il va enregistrer cette chanson, mais dans le studio, pas de partition, pas de paroles exactes. Donc, enregistrement très difficile, au point que le producteur se frotte les mains. Il pense que le morceau ne sera jamais finalisé. Et bien, contre toute attente, le montage final va capturer ce qu'on appelle une magie brute. Fats Domino va transformer cette ancienne ballade de variété en un chef-d'œuvre du rock'n'roll. Chef-d'œuvre qu'on retrouve dans la playlist de Viva Plus cet après-midi.
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J'ignore si c'est l'effet Nana Mouskouri, mais il y a une belle éclaircie sur Mons en ce moment. C'est probablement dû à la musique de Viva Plus. Avec cet incontournable du répertoire de Fats Domino, Daniel Balavoine et Sam Cooke, avant de partir en escapade sur Viva.

0: Et ce monde merveilleux se trouve peut-être dans l'Himalaya. On va retrouver C. Jérôme, Barbara et Henri Salvador. Donc beaucoup de variétés et de genres différents. C'est aussi notre marque de fabrique sur Viva Plus.
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0: Caroline Evretz, bonjour.
2: Bonjour.
0: Un petit tour en tramway aujourd'hui.
2: Oui, on va faire un petit tour en tramway dans la province de Luxembourg. On part à Érezé pour découvrir le tramway touristique de l'Aisne. On n'est pas loin de La Roche-en-Ardenne et on part pour un voyage hors du temps au cœur de la nature. Alors le tramway touristique de l'Aisne, il invite à ralentir et à regarder le paysage autrement. Depuis 60 ans, ce véritable musée vivant du tramway vicinal ardennais fait revivre une ancienne ligne rurale désaffectée, nichée en pleine nature. Ici, on ne cherche pas la vitesse ni les sensations fortes, mais le plaisir rare d'un voyage paisible bercé par le rythme du rail et la beauté des paysages. On prend le temps, ce qui est assez rare aujourd'hui. Le départ, il se fait donc depuis la gare d'Érezé, à bord d'un ancien tramway, parfois ouvert, parfois fermé, ça c'est selon la météo, et même certains véhicules sont presque centenaires, donc ça c'est assez fou de s'installer dans ce genre de véhicule. Alors le trajet, donc, il démarre et il suit la vallée de l'Aisne et longe la rivière, traverse la forêt et prairies verdoyantes. L'expérience, elle est vraiment authentique puisqu'on entend le bruit du rail, le moteur et les grincements. Et donc tout ça, ça participe à l'ambiance et on se laisse porter. Mais il y a un moment qui est assez particulier durant le trajet qui peut surprendre. C'est le moment du demi-tour. Parce que bien entendu, il faut à un moment donné revenir au point de départ. Donc ça, c'est assez indispensable, mais c'est aussi un moment à part dans la visite puisqu'on peut observer les manœuvres directement sur place. Les bénévoles expliquent les gestes, racontent l'histoire de la ligne et des véhicules et ils prennent le temps d'échanger et cela rend l'expérience beaucoup plus vivante. Donc sur le trajet du retour, on trouve un superbe point de vue dégagé sur la forêt qui offre un moment de contemplation particulièrement apprécié. À ce moment-là, en général, il y a un silence qui s'installe. Il est souvent ponctué d'un sourire ou d'un soupir de contentement. Et une fois qu'on est revenu à la gare d'Érezé, à votre retour, prenez le temps de découvrir l'espace muséal accessible à la gare. Et enfin, divers événements sont organisés tout au long de l'année. Donc il y avait un événement à Pâques, il y en aura un à Halloween, encore à Noël. Il est aussi possible de venir avec son vélo, ça c'est vraiment sympa, puisqu'on peut combiner la visite avec une balade dans cette magnifique région. Et si on préfère plutôt la gourmandise, on peut découvrir une super chocolaterie qui est située à moins de 10 minutes, Cyril Chocolat. Je pourrais peut-être en parler une prochaine fois, Jocelyne, si ça peut intéresser.
0: Ah oui, par l'odeur alléchée, oui, parlez-en.
2: Parce que c'est pas seulement une chocolaterie, mais j'en parlerai une prochaine fois.
0: Ok, donc on compte sur vous pour une prochaine séquence sur Cyril Chocolat.
2: Oui.
0: Mais d'ici là, les informations sur le tramway touristique d'Érezé sur votre site internet.
2: Oui, sur 365.be.
0: Et puis on rappelle qu'il y a toujours, pour ceux qui préfèrent le papier, le guide papier.
2: Voilà, disponible dans les offices de tourisme, dans les maisons de tourisme, mais aussi dans toutes les attractions de notre guide, en fait. À peu près partout, en fait, finalement.
0: Et en ce qui vous concerne, vous serez disponible la semaine prochaine ?
2: Bien sûr.
0: À la semaine prochaine.

0: On va quitter la jungle pour une production belge. Il y aura Christian Adam, en effet, avec Si tu savais combien je t'aime. Mais auparavant, on va entendre Gilbert O'Sullivan et Michel Thor.
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de la région du Centre, Aisne-Saint-Paul, plus précisément. Les élucubrations d'Antoine, c'est tout de suite, et c'est là qu'on dit « Oh yeah !»

0: Bonjour à toutes et tous. L'opération de la RTBF Parlons Solutions bat son plein. Une troisième édition consacrée à la mobilité. Des experts en mobilité, représentants de la SNCB, de la STIB, de Touring, de Avélo, entre autres, sont à la RTBF aujourd'hui pour répondre à vos questions par téléphone. Des questions que vous pouvez poser au 02 737 37 77. Alison Delpierre, vous vous trouvez dans le call center. Parmi les questions posées, celle qui concerne la voiture, un moyen encore largement utilisé.
1: Eh bien, clairement, puisque si on regarde les chiffres, plus de 80% des trajets se font encore en voiture en Wallonie et certains ne peuvent tout simplement pas s'en passer. Alors, si un particulier souhaite acheter une voiture, quelle motorisation choisir aujourd'hui? Lorenzo Stefani est à mes côtés, c'est le porte-parole de Touring. Alors, entre hybride, thermique ou électrique, est-ce que le choix peut s'avérer parfois compliqué?
2: Il n'est pas compliqué si vous savez combien de kilomètres vous devez faire et si les kilomètres sont en dessous de 25 ou 30 000 kilomètres par an, l'électrique est vraiment la voie meilleure pour vous, la moins chère, et il y a les bornes qu'il faut, et ce sera moins cher en taxes, il n'y aura plus d'entretien ou presque, donc le véhicule électrique a vraiment un avenir. N'hésitez pas, renseignez-vous, et finalement c'est comme recharger son smartphone.

0: Merci Alison, et sachez que Ma Mobilité, mon choix, ce sera également une émission télé sur la Une ce soir à 20h15. Au procès Falzone, le plaidoyer de la défense se poursuit. Maître Di Cepoli, l'avocat de Paolo Falzone, remet en cause la préméditation dans la mort de Frédéric D'Andrea. Le Gilles est resté coincé sur le capot de la voiture de Falzone avant d'être écrasé lors du ramassage au carnaval de Strépy. Si c'est dans le feu de l'action, il ne peut pas y avoir de préméditation, affirme l'avocat en se basant sur la jurisprudence. Paolo Falzone est accusé de 7 meurtres, dont un prémédité, pour les faits du 20 mars 2022. 29 personnes ont été arrêtées dans le cadre d'une grande opération internationale contre le streaming illégal, une opération baptisée Kratos 2. Elle est soutenue par Europol. L'opération a duré 7 mois et a mené à ces 29 arrestations, mais aussi au démantèlement de 9 groupes criminels organisés. Plus de 27 000 adresses web illégales de streaming ont été supprimées. L'opération vise les réseaux criminels qui empochent des millions via l'accès illégal aux diffuseurs haut de gamme de sport, de films et de chaînes de télévision. Des opérations qui expose les utilisateurs à plusieurs risques de cybersécurité. À Roland-Garros, Maya Szwalinska rejoint les demi-finales aux dépens de la Russe Anna Kalinskaya. La Polonaise de 24 ans, qui a débuté sa campagne le 18 mai au premier tour des qualifications, attend désormais la numéro 1 mondiale biélorusse Arina Sabalenka ou son adversaire russe Diana Schneider en demi-finale. Voilà pour les infos, merci pour votre écoute.
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3: Et on retrouve l'info sur Viva Plus à 16h avec Marie-Laure de Kerckhove. Et on retrouve là tout de suite la musique, c'est dans l'immédiat, avec Elvis Presley et Danny Briand d'entrée de jeu. Et puis d'autres artistes, bien sûr, vont se succéder. Ils représenteront les décennies 50, 60, 70 et 80. C'est en tout cas les décennies couvertes en ce moment par Viva Plus. À 16h30, comme chaque mercredi, nous retrouverons François-Xavier Allard des bons plans du Hainaut. Il évoquera et il épinglera pas mal de bons plans pour meubler vos temps libres durant ce week-end. Si vous avez besoin de nature, vous allez du côté d'Ath, au moulin de Moulbet. C'est la fête dans ce moulin qui produit une farine de très grande qualité. Donc un vieux moulin de plusieurs siècles, mais qui toujours en activité. La fête avec des tas d'animations. Ce sera le cas aussi à Écossine, dans les écuries d'Écossine, un endroit prestigieux qui a vu grandir de grands cavaliers, de grands jockeys. Que dire encore, qu'il y aura d'autres animations dans la province de Hainaut que François-Xavier Allard aura l'occasion d'évoquer tout à l'heure à 16h30. Mais là tout de suite, musique.

0: Mais il n'a pas vraiment perdu la tête, hein, puisqu'il est toujours là, Denis Briand. Bob Dylan, Michel Polnareff et, pour la suite, Amanda Lear. Follow me, Amanda Lear, suivez-moi. C'est sorti en 1978 et ça raconte une véritable histoire. En fait, c'est la réécriture d'un mythe et du mythe de Faust. C'est Amanda Lear qui incarne la tentatrice, le diable, et qui propose à une jeune femme de lui vendre des rêves, de la célébrité, une nouvelle identité en échange de son âme. Le morceau repose intégralement sur la voix, le timbre de voix ultra grave d'Amanda Lear, qui donne aussi un peu cette sensation hypnotique, hein, et confiance, un peu à la manière de K dans le livre de la jungle. Il faut savoir que dans les années 70, la rumeur courait sur le fait qu'Amanda Lear serait une femme transgenre. Et elle va en abuser, elle va l'exploiter, cette rumeur. Encouragée par son mentor et son ancien amant Salvador Dali, elle va jouer sur cette ambiguïté pour piquer la curiosité du public. Et ça va marcher, puisqu'avec cette voix caverneuse sur Follow Me, ça va amplifier le mystère. Follow Me, vous me suivez? D'accord, ce sera juste après. Ceci, on retrouve la musique.
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0: grand succès international pour Amanda Lear. J'espère que vous allez me suivre pour ces demandes express. Pour voter, c'est maintenant, c'est là tout de suite.
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0: Et là, c'est votre choix évidemment qui va compter. Un choix que vous formulez via le numéro WhatsApp 0472 50 60 70. N'hésitez pas à vous manifester via ce numéro WhatsApp gratuit qui ne mange pas de pain, qui demande juste un petit effort pour toucher et pour appuyer sur les touches de votre portable. Formez ce numéro et nous laissez un message oral ou un message écrit dans lequel évidemment est stipulé votre choix de musique, de chanson. On écoute en attendant vos votes, votre choix de musique. Hein. On écoute Gilbert Bécaud, Simon & Garfunkel et Alain Chamfort. Je vous souhaite évidemment de passer un agréable moment sur Viva Plus. Un bel après-midi, je vous accompagne jusqu'à 17h.

0: Et c'est l'occasion pour moi de vous envoyer des bons baisers d'ici, depuis le studio Viva Plus.
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0: Et la demande express, elle nous vient du Borinage, de Pâturage plus précisément. C'est Armida qui nous envoie ce message, qui nous révèle qu'elle est fan de Johnny Hallyday, mais que là, elle va faire un écart dans sa passion pour le taulier en demandant ABBA et le titre Fernando, une chanson sortie en 1976 qui fait partie d'un des plus immenses succès planétaires d'ABBA, puisque, écoutez plutôt, 10 millions d'exemplaires vendus à travers le monde. Il est vrai que cette chanson, elle est fabuleuse. Et on se plonge directement dans cet univers. ABBA, Fernando, merci Armida pour ce choix.

0: assez normal dans la voix de Claude François. C'est vrai que parfois il avait la voix un peu haut perché. Queen, Adamo, juste après ceci.
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1: Sur Viva Plus, bientôt 16h. Autrement dit, il est question de rejoindre la rédaction pour le journal de 16h, présenté par Marie-Laure de Kerckhove.
2: Bonjour à toutes et tous. Les enseignants poursuivent leurs actions contre le vote du décret programme qui contient des mesures d'économie pour le secteur. Ce matin, plus de 400 étudiants ont manifesté à Namur pour réclamer l'annulation des examens de fin d'année. Ils dénoncent les conséquences des nombreux jours de cours perdus avec les mouvements sociaux qui ont touché l'enseignement ces derniers mois. Le Front commun syndical appelle au débrayage demain, jour du vote du décret programme. La séance plénière du Parlement wallon s'est ouverte cet après-midi par une minute de silence en hommage aux victimes de la collision mortelle entre un train et un bus scolaire à Buggenhout la semaine dernière. Cet accident a coûté la vie à 4 personnes, dont 2 adolescents. Les 5 autres enfants qui voyageaient dans le bus ont été grièvement blessés, mais leurs jours ne sont plus en danger. L'eau du robinet est à nouveau potable dans l'entité de Nivelles, dans le Brabant wallon. On vient de la prendre. Par contre, les résultats d'analyse montrent qu'elle reste toujours impropre à la consommation dans plusieurs villages ou quartiers de la Basse-Sambre, à Ham-sur-Sambre, un village de Jemeppe-sur-Sambre, mais aussi à Velaine-sur-Sambre et Auvelay sur la commune de Sambreville. Les inondations de ce week-end avaient touché des zones de captage d'eau de distribution. Par mesure de précaution, il est toujours recommandé dans ces zones de ne pas consommer l'eau du robinet. Deux secouristes libanais ont été tués aujourd'hui dans une nouvelle frappe israélienne. Leur ambulance a été frappée dans le sud du pays, théâtre de la guerre entre Israël et le Hezbollah. L'ambulance appartient à l'association Rizala, affiliée à un mouvement allié du Hezbollah depuis le début de la guerre entre Israël et le groupe pro-iranien. Des frappes israéliennes ont tué au moins 130 secouristes et personnels médicaux, selon le bilan officiel libanais. On apprend aussi que 2 militaires ont été blessés dans une frappe israélienne contre un véhicule de l'armée. En tennis, la grosse surprise du jour chez les dames, c'est la numéro 1 mondiale Arina Sabalenka qui a été battue en quart de finale par la russe Diana Schneider. C'est sa sortie la plus précoce depuis 2 ans. Dans l'autre rencontre, qualification pour les demi de la polonaise Chwalinska face à la russe Kalinskaya. 7-6.

0: Et si Viva Plus n'existait pas, il faudrait l'inventer. Vous ne pensez pas? Enfin bref, chacun a son avis sur la chose. Shingliola Shinquetti, Christian Vidal, Buddy Holly, la suite en musique sur Viva Plus. On va croiser la route également de Johnny Hallyday.
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0: Une chanson sortie à l'automne 1973, un des premiers grands tubes de la période yéyé de Johnny Hallyday. Un morceau qui a été écrit spécialement pour le film D'où viens-tu, Johnny, sorti en octobre 1963, à l'automne donc. Et l'idole des jeunes y partage l'affiche avec sa compagne de l'époque, Sylvie Vartan. Dans le film, il incarne un jeune rocker parisien qui fouille en Camargue pour échapper à des truands. Et la chanson illustre donc cette rupture avec Paris, ce retour aux sources sauvages. Le morceau a été composé et écrit par Jean-Jacques Debout. Et à ce propos, une petite anecdote. À quelques semaines du tournage en Camargue, le film n'avait pas encore de chanson phare. Et c'est lors d'une halte à l'Hôtel de France à Castelnaudary que Jean-Jacques Debout va composer la mélodie sur le piano de l'établissement. En l'entendant, le producteur Ray Ventura s'est exclamé immédiatement: on tient le générique du film et nous on a la musique, on la tient bien sur Viva Plus. Bel après-midi à toutes et à tous.

0: Très jolie mélodie. Après un petit écran pub, on va retrouver Véronique Sanson, Johnny Hallyday et qui d'autre, je consulte ma conduite, Bob Marley and the Wailers. Donc il y aurait également du reggae au programme.
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0: va changer de genre avec Téléphone. Il y aura Sheila également et Bette Midler.
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0: François-Xavier Allard, des bons plans du Hainaut, bonjour.
2: Jocelyne, bonjour.
0: De bons plans, des bons plans, beaucoup hein, pour ce week-end.
2: Et cette province du Hainaut, on le dit et on le redit, elle est riche.
0: Elle est riche en événements, riche en sites prestigieux et c'est notamment sur un de ces sites que vous nous emmenez à Écossine.
2: C'est une des plus prestigieuses écuries de chevaux d'obstacles qui ouvre ses portes ce week-end. C'est relativement neuf, elle date de 1997. C'est un ancien champion, c'est Christophe Haneux qui a lancé ça. Mais de grands chevaliers sont montés et sont passés à Écossine pour s'entraîner. Et l'un d'entre eux n'est autre que le célèbre acteur Guillaume Canet qui a gagné une médaille grâce à son stage qu'il a fait à Écossine et maintenant il s'entraîne à Chantilly. Mais on a eu aussi Pessoa qui s'entraînait aussi à Écossine. Et alors ici, on va vous montrer les coulisses de cette magnifique écurie parce qu'il y a non seulement les écuries, mais il y a aussi les terrains d'obstacles, aussi bien à l'intérieur qu'à l'extérieur. Ce sont des très très belles pistes, c'est sur plusieurs hectares. Et vous allez voir une dame qui va venir faire un spectacle avec ses quatre chevaux. Elle parcourt l'Europe. Elle est très très connue. Moi, je la connaissais pas, mais j'y suis allé voir des vidéos sur Internet. Ça vaut là vraiment le coup. C'est Angèle Berthaud. Et elle va venir avec deux spectacles sur la journée à Écossine. Et puis après, on pourra terminer par un bon gueuleton. Et tiens, gueuleton, ça me fait penser à cette chaîne française qui vient de s'implanter en Belgique, qui s'appelle Gueuleton. Et c'est eux qui viendront animer la soirée pour le repas. Et je crois que c'est super sympa aussi.
0: Et gargantuesque apparemment.
2: Ben oui, hein, on va manger des cochonailles, c'est gay. Pas loin de là.
0: On est dans le bois de Scilly.
2: Ben oui, cette magnifique forêt de Scilly, parce que c'est vrai que c'est une forêt domaniale à Scilly. Et c'est pas la première année que ça se passe, c'est Scilly Silence, c'est une exposition artistique. Donc ce sont des toiles, des bâches accrochées avec des cordes autour des arbres. Et cette année-ci, ce sont des musées, vraiment des musées, qui se déplacent dans cette forêt, puisqu'on va retrouver de très beaux tableaux d'artistes très connus comme Botticelli, on va retrouver Van Gogh, on va retrouver Klimt, on va retrouver Monet, toute une série d'artistes.
0: Alors, des reproductions.
2: Des reproductions, bien entendu, elles sont sur ces bâches. Il y aura des visites guidées qui seront organisées. Et il y a aussi, par exemple, un kit qui vous permet d'aller peut-être découvrir les secrets de certains artistes. Et donc, vous pourrez peut-être vous initier à certaines technique. Alors, il y a aussi des balades vélo avec les tracés GPX disponibles à l'Office du tourisme de Scilly. Et en plus, ce qui est génial, c'est que vous pourrez acheter les bâches qui ont servi à l'exposition à la fin du mois d'août, au prix de 150€ ces bâches-là. Et si vous êtes parmi les heureux élus, vous aurez peut-être la chance d'être tiré au sort pour gagner une bâche de Magritte.
0: Et ceci n'est pas un Magritte, mais ça va partir comme des petits pains. Alors justement, on va prendre le chemin d'un moulin.
2: Mais oui, un moulin en activité toujours et qui produit une excellente farine. C'est un moule B que je vous emmène maintenant, pas loin de Hatt. C'est un moulin qui est déjà relativement vieux puisqu'il date de 1614. Il n'a pas toujours été à moule B. Il était dans la commune voisine de Blicky. Donc en 1614, il est à Blicky et puis en 1747, il déménage à Moulbert. Et il a été racheté en 1748, ce moulin, par le marquis Gabriel François de Chastelaire et qui lui donna le nom de Moulin de la Marquise. Mais franchement, ça vaut la peine puisqu'il y aura pas mal d'activités et on commencera déjà demain avec une conférence sur le pain, le vrai et le faux. Et on vous dira peut-être certaines choses que vous... vous ignorez peut-être sur ce pain qui est quand même la base de
0: notre alimentation.
2: On aura un after work le samedi, on aura des visites bien sûr du moulin, on aura des contes le samedi aussi. Vous imaginez les coussins, les enfants au pied du moulin, une conteuse, c'est parfait. Il y aura des démonstrations dans le magasin. Et le dimanche, il y aura un petit brunch au pied du moulin. Moi, je trouve ça sympa.
0: C'est sympa. Et par contre, c'est un festival que je ne connaissais absolument pas. J'en soupçonnais même pas l'existence. C'est le Bat Festival dans la région de Charleroi.
2: Oui, à l'Eau-de-l'Insert. Vous imaginez un food court. C'est le plus grand food court de Wallonie. Donc, on pourra y boire, on pourra y manger. Ça s'est ouvert le 22 mai. Donc, et ça fermera ses portes le 2 août. En fait, au départ, ce sont des containers qui ont été mis les uns à côté des autres, à l'horizontale, à la verticale. C'est un endroit assez industriel. Dans sa configuration, il y a de la cuisine de toutes les origines et il y a même des artisans locaux qui viendront avec leurs produits, que ça soit pour des pizzas, pour de la boulangerie Carolo, etc. On y boira aussi parce qu'il y a pas mal de brasseries. 25 bières spéciales qui seront proposées, mais il y a aussi le contenant. Et par exemple, il y a un contenant réfrigéré qui est mis à votre disposition, fait une contenance de 3 litres.
0: Oups.
2: Et vous partagerez ça avec vos amis, bien
0: oui,
2: entendu.
0: Oui, c'est à partager, bien sûr.
2: Et vous pourrez boire et manger et juste au pied des pistes de l'aéroport de Charleroi.
0: Eh ben merci pour tous ces bons plans. Et bien sûr, il y en aura d'autres la semaine prochaine.
2: Mais bien entendu.
0: À mercredi prochain.
2: À mercredi.

0: grande actrice, mais également une grande chanteuse, un peu comme Philippe qu'on va rejoindre là-bas dans son studio à Liège. Oui, c'est pas le même répertoire.
1: Ah ben non, c'est plus flonflon, vous savez.
0: Tambour et trompette, bonjour Phil. On va évidemment prendre connaissance de votre programme.
1: Ah ben écoutez, il est bien. Je vois France Gall, je vois le Steve Miller Band, je vois un bon Frédéric François à qui on souhaite un bon anniversaire, évidemment.
0: 76 ans aujourd'hui.
1: 76 ans, oh, il ne les fait pas.
0: Ah non, du tout.
1: Non, je mettrais 67, moi, à tout casser.
0: Oui, à tout casser, parce qu'on connaît son parcours.
1: Ah ben oui, c'est ça. Et puis, l'apéro disco, ça vous intéresse aussi?
0: Bon, c'est évident. À 18h. Oui, vous allez me le servir à 18h, mais en avant-goût.
1: À l'avant-goût, Sheila et le Black Devotion, Mel Bamour. J'ai également glissé Mel and Kim. Vous vous souvenez de Mel and Kim,
0: oui,
1: le duo?
0: Oui, je me souviens.
1: Eh bien, écoutez, ils sont dans l'apéro disco à découvrir ou redécouvrir à partir de 18h.
0: Et puis, on découvre la série de micros que vous avez postés sur Facebook.
1: Ah oui, il faut rejoindre le groupe Facebook de Viva Plus, où grâce à l'IA, je me suis fait un game of microphone.
0: Et vous avez testé tous les micros?
1: Tout à fait, j'ai fait checking. Tout sur chacun des micros.
0: D'accord, mais il faut plus d'une bouche alors.
1: Ah ben écoutez, j'ai une grande...
0: D'accord, ok. On se retrouve tout à l'heure après les infos de 17h.
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Et dis donc, ça crie, hein. On va se quitter en musique, bien sûr, avant de rejoindre Philippe Demeuzeur et avant les informations de 17h. On se quitte en musique avec Roxy Music, Love is the Wreck. C'est un avis partagé. Je vous souhaite à toutes et à tous de passer une belle fin d'après-midi, un bon début de soirée. Et puis je vous dis à demain, si tout va bien. Mais il n'y a pas de raison.

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2: La colère avant le vote, la colère des profs avant le vote demain des réformes touchant l'enseignement. Ils sont des dizaines de professeurs rassemblés en ce moment à Bruxelles. Des bijoux volés en France, fondus à Anvers et revendus. Anvers est devenue une plaque tournante pour ces réseaux criminels. Et encore une surprise à Roland-Garros, la numéro 1 mondiale, Aryna Sabalenka s'est effondrée en quart de finale. Bonjour, les syndicats de l'enseignement appellent à la grève demain dans les écoles. Demain, jour où le Parlement de la Fédération Wallonie-Bruxelles doit voter le décret programme, ce texte qui reprend les réformes et les économies prévues dans l'enseignement. Jusqu'au bout, enseignants et élèves se mobilisent. Titi Mkouach, vous êtes à Ixelles, au centre scolaire Ma Campagne, un lieu transformé cet après-midi en point de rassemblement pour les enseignants mobilisés. Est-ce qu'ils sont nombreux autour de vous ?
3: Oui, il y a à peu près 250, 300 profs, des élèves, des directions d'école, des parents, mais ça afflue encore. Ils sont tous ici au centre scolaire Ma Campagne pour assister à une cérémonie du collectif Mars Attacks. Vont aussi les rejoindre le groupe d'enseignants cyclistes partis de Verviers hier pour rejoindre Bruxelles aujourd'hui. Ce peloton a été remettre leur lettre de revendication au Parlement. Cette cérémonie qui va démarrer sera pleine de symboles. Ils destitueront Valérie Glatini, la ministre de l'Éducation, pour nommer une ministre martienne. L'idée, c'est de dire que la confiance est rompue, que le monde enseignant reste mobilisé, même face au mur, face au vote en plénière demain du décret programme. Leur détermination risque de durer au-delà du vote jusqu'à la fin de l'année scolaire. Et certains le disent déjà, dès la rentrée scolaire prochaine.
2: Merci Titi Mkouach en direct de Bruxelles avec Jonas Verheyken. L'agenda de ce vote fâche les profs, les syndicats, mais aussi les partis de l'opposition. Ils réclament la démission du président du Parlement de la Fédération Wallonie-Bruxelles. Benoît Dispa, désengagé, il l'accuse d'avoir enfreint le règlement et de ne pas respecter un délai de 84 heures pour forcer, disent-ils, le vote du décret contesté. Dans un communiqué commun, la majorité MR engagée rétorque que sa responsabilité est d'avancer. L'eau du robinet est à nouveau potable dans l'entité de Nivelles dans le Brabant wallon. Un captage d'eau a été contaminé après les orages de samedi. Par contre, les résultats montrent que l'eau du robinet est toujours impropre à la consommation à Ham-sur-Sambre, à Velaine-sur-Sambre et à Auvelay. Une solution devrait être trouvée d'ici quelques heures. La plaidoirie de l'avocat de Paolo Falzone aujourd'hui à la cour d'assises de Mons. Mon client a roulé comme un malade lors du carnaval de Strepy Brakni, mais il

0: école. Plus de 200 personnes continuent de ratisser le secteur de la commune de Fleurance. Le suspect de 41 ans a été mis en examen et il avait déjà fait l'objet de plaintes, dont une pour le viol d'une fillette de 10 ans. Une plainte déposée l'été dernier déjà. Mais l'homme n'a jamais été interrogé. Un dysfonctionnement qui n'étonne pas Karine Durieux-Diebolt. Elle est l'avocate de victimes de violences sexuelles.
1: Malheureusement, c'est une situation que l'on retrouve dans d'autres affaires, c'est-à-dire qu'il peut y avoir des plaintes, un temps très long de l'enquête qui amène de ce fait l'agresseur à réitérer dans le temps de l'enquête. Ce sont des dossiers qui devraient être priorisés, traités en urgence. Il y a un principe de protection des enfants. Pour améliorer ces procédures-là, il faudrait mettre en place, un petit peu comme en Belgique, des centres pluridisciplinaires pour que les personnes puissent s'adresser à ces centres-là qui recueillent la parole des victimes avec des enquêteurs, des psychologues et des juristes qui sont extrêmement bien formés et qui vont traiter dans un délai rapide ces procédures-là.
0: Une interview signée Radio France, le ministre français de l'Intérieur annonce l'ouverture d'une enquête administrative. Un réseau criminel vendait de faux billets de 20, 50 et 100 euros dans toute l'Europe, y compris en Belgique. Il était installé à Naples, en Italie. Plus de 100 000 faux billets ont été saisis. Le réseau utilisait une technique qui a tout d'une vente sur un site internet. Les paiements étaient effectués en crypto-monnaie avec des bitcoins. Des bijoux, des montres de luxe volées en France et revendues ensuite chez nous à Anvers. C'est ce qu'ont découvert les autorités judiciaires françaises et belges. Elles ont mené 3 enquêtes qui ont abouti à une vaste opération la semaine dernière avec des saisies mais aussi avec 19 arrestations de suspects. Et cette enquête remet en avant le rôle d'Anvers dans la revente de bijoux et d'or volés. Benjamin Verporten, expliquez-nous que se passe-t-il dans la ville flamande.
2: Eh bien Anvers, c'est la dernière étape. C'est là que l'or et les bijoux volés sont revendus contre du cash. Dans certains cas, ils sont même fondus ou transformés avant d'être remis sur le marché. Dans cette enquête-ci, la revente passait par des bijoutiers. 5 établissements ont été perquisitionnés. Ils sont suspectés d'avoir collaboré avec les criminels pour remettre en vente les bijoux volés.
0: Et ce n'est pas la première fois qu'Anvers est présenté comme lieu privilégié pour la revente d'or ou la revente de bijoux volés.
2: Oui, les autorités judiciaires en sont bien conscientes. Écoutez, Christophe Hartz, porte-parole du parquet d'Anvers.
3: Nous constatons que cela s'est effectivement déjà produit à plusieurs reprises. Il y a un commerce d'or très actif dans et hors d'Anvers. Le quartier des Diamantaires y joue bien sûr un rôle important, mais il y a aussi les négociants en or qui sont très actifs. Nous savons qu'ils se livrent à ce genre d'activité criminelle, donc cela ne nous surprend pas.
2: Et on se souvient d'un cas assez médiatisé en 2017. Les bijoux de Kim Kardashian, ceux qui avaient été volés à Paris, eh bien, ces bijoux auraient été fondus à Anvers.
0: Merci Benjamin pour ces explications. Anvers, plaque tournante, mais elle n'est pas la seule ville belge concernée. Un trafic serbo-croate a été démantelé au début de l'année en région liégeoise et des bijoutiers liégeois sont soupçonnés d'avoir collaboré à ce trafic. Une édition 2026 remplie de rebondissements à Roland-Garros, la numéro 1 mondiale. Aryna Sabalenka est éliminée dès les quarts de finale, battue par la 23e joueuse mondiale, Diana Schneider. Le score 3-6, 7-5, 6-0. Notre envoyée spéciale à Paris, Christine Anquet, nous raconte comment la numéro 1 mondiale a sombré.
4: Elle a dominé, servant pour le match à 6-3, 5-3, et puis elle a craqué. Aryna Sabalenka, elle s'est complètement effondrée, elle a perdu les 10 derniers jeux du match. Ne pas arriver à maîtriser ses nerfs et le vent, cela lui était déjà arrivé, mais plutôt en finale, pas dans un quart de finale qui lui semblait promis. On a vu la numéro 1 mondiale en totale perdition, plus rien n'est rentré. Et si elle avait pu, elle aurait tout cassé, elle se serait cachée, elle aurait pleuré. Résultat de tout cela, samedi, il y aura une nouvelle gagnante en Grand Chelem, peut-être Diana Schneider. Après tout, elle a été très solide, elle est 23e mondiale. Peut-être Maya Ralinska, issue des qualifications, ou alors celle qui émergera de l'autre demi-finale, Marta Kostiuk ou Mira Andreeva.
0: Et chez les hommes, 2 quarts de finale ce mercredi là aussi. Le Canadien Félix Auger-Aliassime affronte en ce moment l'Italien Flavio Cobolli. L'autre rencontre opposera en soirée les deux Italiens au même prénom, Matteo Berrettini et Matteo Arnaldi. Les Diables Rouges sont de retour en Belgique, déjà après leur victoire 0-2 hier soir en match amical face à la Croatie. Et en conférence de presse tout à l'heure, Amadou Onana est revenu sur le but marqué par Romelu Lukaku, qui a très peu joué ces derniers mois mais qui revient en

0: et au bon moment.
1: On a vu à la célébration, je pense que ça l'a aussi délivré. Je pense que Rome a eu une saison qui est très compliquée. Mais néanmoins, nous, on sait le joueur que Rome est. On sait ce qu'il aura à nous apporter, son expérience et sa qualité aussi. Pendant ce tournoi-là, c'est notre big Rome national. On est tous derrière lui. On est super, super contents qu'il ait pu marquer hier.
0: Une interview au micro de Franck Peterken et les Diables Rouges affrontent la Tunisie ce samedi au stade Roi Baudouin et ce sera à 15h. Et voilà qui referme ce journal. Merci d'être à notre écoute.
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0: Que vous soyez fait de plumes ou d'écailles ou de peau humaine, soyez les bienvenus sur Viva Plus, 17h15. Bonjour les amis, très heureux de vous accueillir pour passer un bon moment en votre compagnie. Remercions d'abord Jocelyne avec qui nous avons passé l'après-midi. Elle revient demain dès 13h avec la musique de Viva Plus et bien sûr de nouvelles escapades. Quant à moi, vous connaissez la formule, je vous tiens par la main jusqu'à 19h avec l'apéro disco qui vous sera servi avec les glaçons, les chips, voire des petits bouts de fromage aujourd'hui. Oui, on fait dans le luxe hein, à partir de 18h, mais avant cela, on partage la musique de Viva Plus comme celle-ci, tiens. Il y aura du Steve Miller Band dans le programme avec The Joker.
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0: Vous êtes plus chanson française, je peux vous comprendre, parce que ça, j'aime aussi. C'est Hugo Frey avec Céline, et puis. Déjà un petit avant-goût d'apéro disco avec les Gibson Brothers dans cette programmation. Que sera mi vida? Excellente fin d'après-midi, merci d'avoir choisi Viva Plus. Dans l'immédiat, on aura John Travolta et Olivia Newton-John avec You're the One That I Want. Et puis France Gall, bébé requin.
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J'en parlais il y a quelques secondes, vous êtes plutôt chanson française, ça tombe bien parce que dans la suite du programme, nous allons chanter en français sur Viva Plus. Sylvie Vartan, Edith Piaf et Michel Jonas, et lui, il nous emmène carrément au bord de la mer.

17h30, mais non, c'est pas ici que je veux vous dire bye bye, hein. Que nenni, hein. Je vous tiens par la main jusqu'à 19h. Je l'ai dit et j'ai signé le document, donc je dois assurer. Dans la suite du programme, on a quoi donc? Attendez, je regarde. Oh, un titre peut-être un peu moins connu d'Enrico Macias, de musique en musique. Il y aura les Gibson Brothers avec Que sera mi vida. Et puis cette belle, très très belle chanson française encore, d'Hugo Frey, Céline.

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0: C'est aussi de musique en musique que nous allons voguer sur Viva Plus avec les Trashmen, avec Mort Schumann et le Steve Miller Band.
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0: On est en droit de se poser la question si pour un titre pareil, on n'avait pas fumé la moquette, hein, quelque part. Fumer, c'est mal, hein, je vous le dis tout de suite. Hein. Et l'alcool, c'est avec beaucoup de modération. Hein. Notre copain modération, il est toujours à côté de nous. 17h52, le Trashman avec Surfing Bird. Lui, il est clean. Mais alors, il est clean. Il n'y a pas plus clean que lui. C'est Bernardo et les programmes télé.
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0: Il est 18h, c'est Stéphanie Mills qui pousse les portes du bar.
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0: Stéphanie Mills, Never Knew Love Like This Before, pour démarrer cet apéro disco sur Viva Plus. 18h passées de 5 minutes déjà. Très heureux de vous accueillir. Si vous venez de nous rejoindre, bienvenue. Nous sommes ensemble jusqu'à 19h pour partager cette sonorité un petit peu particulière, n'est-ce pas? Voici le groupe Change, The Glow of Love. Derrière, on aura MC Michael G et DJ Sven avec le fabuleux Holiday Rap. Bon début de soirée sur Viva Plus.
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qu'est-ce que j'ai pu dépenser mon argent de poche dans les jukebox pour ce titre-là. Les pièces de 5 volaient, volaient, volaient pour entendre Love Me Baby de Sheila et le Black Devotion. Que de souvenirs! Oh là là là là là là là! Allez, du disco à l'italienne, tiens, dans la suite du programme sur Viva Plus, dans votre apéro disco, c'est Cano, It's War.

Dites les amis, c'est pas parce que vous appréciez mes services sur Viva Plus qu'il faut me laisser dire n'importe quoi. C'est pas Jermaine Jackson, ça que lui dit. C'est notre Jermaine. Ah oui, Jermaine, viens ici. C'était Jermaine Stewart, évidemment. Vous aurez corrigé ça par vous-même, spécialiste que vous êtes. 18h28, belle soirée. Ça, attention, je vais pas me tromper. Les Mary Jane Girls in my house.

0: votre disco house de Viva Plus. On vous diffuse du disco, du funk, de la soul, parfois un peu de rap aussi. Ah, il en faut un petit peu pour tous les goûts, hein. Pour tous les plaisirs de vos tympans délicats. Dans 12 secondes, retour de l'apéro disco avec Mel Bamour. Love's coming at ya.
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L'ambiance de votre début de soirée assurée par l'apéro disco sur Viva Plus et à l'instant par Booker Newberry, troisième du nom, et son Love Town. Un petit peu de disco à la française. Ah ben il suffisait de le demander. Voici le groupe Voyage. Ça c'est sorti en 1977 si ma mémoire est bonne. Le titre, simple, Souvenirs.

0: Ah oui, d'accord, on a dépassé le milieu des années 80 là.
1: C'est qui le patron de l'apéro disco?
0: Ah, ah bon, ça va. Mel and Kim avec Showing Out. Get fresh at the weekend. C'est le moment de vous servir le petit dernier pour la route. Il est signé par Deodato et le titre c'est SOS Fire in the Sky.

0: incendie aujourd'hui, hein, bah, carrément, et refermer les portes du bar. Si, si, on clôture ça maintenant. On réouvrira les portes du bar de Viva Plus demain dès 18h. Je vous souhaite de passer une belle soirée à l'écho de nos programmes. Je vous retrouve dès 17h demain. On dit comme ça. Parfait, à demain.
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0: 19h. Bonsoir à tous et bienvenue dans votre résumé de l'actualité de ce mercredi. Une journée tout d'abord marquée par les plaidoiries de la défense dans le procès Falzone. Les avocats de Paolo et d'Antonino Falzone ont détaillé leur stratégie aujourd'hui. Concernant le conducteur, son avocat conteste toute intention de tuer et plaide l'homicide involontaire pour l'ensemble des victimes.
1: Pour moi, on ne peut pas avoir l'intention de faire quelque chose qui nous a surpris. Et à partir du moment où je démontre qu'effectivement, il a été surpris, même si c'est de sa faute, même s'il a roulé de manière totalement inconsidérée, mais qu'il a été surpris par quelque chose qui n'était pas annoncé alors que ça devait l'être, et ça l'aurait dû être, il ne peut pas y avoir une intention de tuer comme celle qu'on nous a évoquée jusqu'à présent. Ce que je demande au jury, c'est de faire la part des choses. On leur dit qu'il y a une volonté de tuer. Moi, je leur propose une autre interprétation. Si l'interprétation que je propose est raisonnable, eh bien la loi les oblige à la retenir. Et c'est ce que je leur demande. Je vais essayer de convaincre qu'il peut y avoir aussi un doute en ce qui concerne M. D'Andrea, mais que certainement il n'y a aucune préméditation.
0: Maître Franck Di Cepoli, avocat de Paolo Falzone, au micro d'Alexis Gonzalez. Les débats sont dorénavant suspendus. Ils reprendront mardi pour une ultime phase de réplique avant le délibéré du jury. Ce mercredi était aussi rythmé une fois de plus par la colère dans les écoles, à la veille du vote du décret programme prévu au Parlement de la Fédération Wallonie-Bruxelles. Enseignants et directeurs n'en démordent pas. Ils étaient encore très nombreux à se réunir dans différents établissements ce soir pour exprimer leur mécontentement face à ce décret. Des mouvements de grève qui devraient se prolonger et s'intensifier demain, puisque ce décret programme devrait donc, sauf surprise majeure, être voté ce jeudi en plénière, majorité contre opposition. L'opposition qui n'a d'ailleurs toujours pas confirmé sa présence pour ce vote, prévu à 14h. Et puis, posons-nous cette question dans ce journal, que peut-on bien faire face au mal-être grandissant des plus jeunes? Solidaris vient de publier un rapport avec une dizaine de propositions. La mutuelle s'est appuyée sur un travail long d'une année en collaboration avec plus de 60 experts issus de disciplines variées. Exemple de propositions, fixer la majorité numérique à 16 ans contre 13 actuellement, ou encore interdire l'accès aux réseaux sociaux en dessous de 13 ans. Mais Damien Roulette, la toute première proposition, elle concerne le monde politique, puisque Solidaris propose la création d'un secrétariat à la lutte contre la solitude.
2: Aujourd'hui, près d'un jeune sur quatre présente des troubles anxieux ou dépressifs. Solidaris propose une approche institutionnelle, comme la création d'un ministère de lutte contre la solitude, mais aussi une approche de proximité, notamment pour tacler le harcèlement scolaire. Jean-Marc Lassmann, coordinateur stratégique chez Solidaris.
3: Ce que nous proposons, c'est que dans chaque école, il y ait obligatoirement un référent climat scolaire qui puisse servir de point de contact, mais qui puisse aussi coordonner les actions avec d'autres structures lorsqu'un phénomène de harcèlement scolaire est détecté.
2: Autre proposition concrète, doubler le nombre de pédopsychiatres, permettre ainsi aux plus jeunes de consulter plus facilement.
3: Aujourd'hui, malgré les investissements réalisés, notamment dans l'accessibilité aux soins de santé mentale de première ligne, on observe que dans certaines régions, comme le Hainaut, où la détresse psychologique est vraiment importante, eh bien, l'accessibilité aux soins de santé mentale de première ligne est largement en dessous des besoins.
2: Depuis le Covid, le mal-être des plus jeunes continue de s'affirmer dans les études, démontrant ainsi la persistance d'un problème devenu structurel.
0: En France, dans le Gers, les recherches pour retrouver Liana n'ont toujours rien donné. Cette fillette de 10 ans disparue vendredi dernier. Le suspect de 41 ans qui a été mis en examen refuse pour l'instant de collaborer. Plusieurs plaintes ont déjà été déposées contre lui, dont une l'été dernier pour viol d'une fillette de 10 ans. Et il n'a pourtant jamais été interrogé dans le cadre de cette enquête. Le procureur de la préfecture d'Auch a précisé cet après-midi que tous les dossiers allaient être rouverts et qu'une nouvelle plainte pour viol avait encore été déposée ce matin. Et puis c'est une première pour nos voisins allemands qui ne sont pas parvenus à être élus au Conseil de sécurité de l'ONU, un Conseil de sécurité

0: et 100% italien dans un duel des Matteo. Matteo Berrettini affrontera Matteo Arnaldi. Et puis en cyclisme, le néo-zélandais Lorenz Pitti de l'équipe Red Bull Bora s'est imposé sur la troisième étape du Tour de Wallonie. Le local de l'étape, le belge Arnaud Delis, s'est retrouvé au sol dans une chute massive à une poignée de kilomètres de l'arrivée. Voilà qui marque la fin de ces infos. Belle soirée à notre écoute.
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0: Il est 20h. Bonsoir à tous et bienvenue dans ce flash. Le gestionnaire du réseau ferroviaire Infrabel n'a constaté aucun nouveau franchissement illégal du passage à niveau de Buggenhout à la suite de cet accident entre un train et un bus scolaire qui avait coûté la vie à 4 personnes. Plusieurs médias avaient rapporté qu'un autre chauffeur de la même compagnie de transport aurait ignoré la signalisation quelques jours après la collision mortelle. Depuis, les services d'Infrabel ont examiné les images des caméras de surveillance du passage à niveau et l'entreprise affirme n'avoir constaté aucune infraction. La chaîne de magasins Lidl vient d'annoncer qu'elle rappelait deux de ses produits, la salade de thon piquant et la salade de saumon fumé de la marque Chef Select, en raison de potentielle présence de morceaux de plastique. Les deux salades ont été vendues entre le 29 avril et le 3 juin. Lidl demande à ses clients de ne pas consommer ces produits. L'alimentation en eau potable reste toujours perturbée dans l'entité namuroise de Sambreville, interrompue dimanche en raison des intempéries. Après une réunion avec la Société Wallonne des Eaux, la SWDE, les autorités communales ont annoncé la poursuite de distribution d'eau potable en bouteille ou en camion-citerne dans les localités de Jemep, de Velaine et Ham-sur-Sambre, ainsi qu'à Auvelais. Et même si de l'eau est présente au robinet, tout usage alimentaire reste interdit jusqu'à confirmation officielle des analyses sanitaires. Le président américain Donald Trump participera au prochain sommet de l'OTAN en Turquie au début du mois de juillet. C'est ce que vient de déclarer le chef de la diplomatie Marco Rubio en soulignant que l'Alliance Atlantique devait être profondément réformée. Nous sommes toujours dans l'OTAN, mais l'OTAN a besoin de changements significatifs, précise Marco Rubio. Et puis un mot de tennis, quart de finale de Roland-Garros ce mercredi où le Canadien Félix Auger-Aliassim, quatrième tête de série, vient de s'incliner face à l'Italien Flavio Cobolli, qualifié pour les demi-finales. Le dernier quart de finale masculin débute dans quelques minutes et opposera deux compatriotes, les Italiens Matteo Berrettini face à Matteo Arnaldi. Fin de ces informations, belle soirée à l'écoute de la RTBF.
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0: est 21h. Bonsoir à tous et bienvenue dans ce flash. La grève chez l'équipementier automobile Plasman continuera encore de perturber la production dans l'usine Volvo à Gand ce jeudi. Après l'annulation des équipes de nuit de mardi et de l'ensemble des équipes de ce mercredi, les équipes de demain matin devraient aussi être à l'arrêt. La reprise de la production reste pour l'instant incertaine selon l'entreprise Volvo. Aucun chauffeur de bus n'aurait franchi légalement une seconde fois le passage à niveau de Buggenhout. C'est à ce passage à niveau qu'un train avait percuté un bus qui n'avait pas respecté les feux de signalisation causant la mort de 4 personnes. Alors que plusieurs médias avaient rapporté qu'un chauffeur de la même compagnie aurait ignoré la signalisation quelques jours après le drame, l'information a été démentie par les services d'Infrabel. Le gestionnaire du réseau ferroviaire, qui après avoir examiné les images des caméras de surveillance du passage à niveau, affirme n'avoir constaté aucune infraction supplémentaire. À la suite de cet accident mortel, la ministre flamande de la mobilité, Annick De Ridder, a annoncé ce soir que les sous-traitants de Delaigne devront améliorer la gestion des plaintes. Ces derniers jours, il est apparu que différentes plaintes avaient été déjà déposées à propos du comportement au volant du conducteur impliqué dans l'accident de Buggenhout. Les paiements par carte Visa et Mastercard seront suspendus sur l'île de Cuba à partir de ce samedi, après qu'une banque étrangère ait mis fin à ses relations avec une institution financière de l'île en raison des sanctions américaines. C'est ce qu'a annoncé ce mercredi la Banque centrale de Cuba, qui a précisé que son partenaire étranger, dont elle n'a pas révélé le nom, lui avait indiqué qu'il devenait illicite et impossible de poursuivre l'exécution des accords avec l'entité cubaine. Et puis terminons ce flash par un mot de tennis, où le dernier quart de finale est en cours sur les terrains de Roland-Garros. Les deux Italiens, Matteo Berrettini et Matteo Arnaldi, s'opposent en ce moment sur le court Philippe Chatrier. Le premier set est en cours. Le gagnant rejoindra un autre Italien, Flavio Cobolli, victorieux il y a quelques heures de son quart de finale face au Canadien Félix Auger-Aliassime. Voilà qui marque la fin de ces infos. Belle soirée à l'écoute de la RTBF.
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0: Il est 22h. Bonsoir à tous et bienvenue dans ce flash. La commission des finances de la Chambre a adopté ce mercredi soir le projet de loi concernant la réforme de l'impôt des personnes physiques. La mesure phare de cette réforme est le relèvement de la quotité exemptée d'impôt, soit le revenu en dessous duquel aucun impôt ne doit être payé. Cette quotité exemptée sera augmentée progressivement, passant de 10 910 euros actuellement à plus de 14 000 euros d'ici 2030. Ce projet de loi devra encore être voté en plénière à la Chambre dans les prochaines semaines. Les négociations entre l'Iran et les États-Unis continuent de patiner. Le ministre des Affaires étrangères iranien vient d'annoncer qu'il n'y avait aucun progrès tangible dans les négociations avec Washington. Le retour à la table des négociations est conditionné à la garantie des droits du peuple iranien, à la fin de la guerre au Liban et à la réduction des tensions dans la région. Voilà ce qu'a expliqué le ministre des Affaires étrangères à une télévision libanaise. Il a d'ailleurs ajouté que toute attaque contre Beyrouth, la capitale du Liban, entraînerait une reprise à grande échelle de la guerre au Moyen-Orient après des menaces israéliennes visant le Hezbollah pro-iranien. Le Premier ministre hongrois Péter Magyar vient quant à lui d'annoncer un accord historique avec Kiev sur les droits de la minorité hongroise vivant en Ukraine. Source de discorde depuis de nombreuses années entre les deux pays, nous avons conclu un accord complet avec l'Ukraine sur l'élargissement des droits linguistiques, éducatifs, culturels et politiques de la minorité hongroise vivant en Ukraine. Message de Péter Magyar sur son compte Facebook publié il y a quelques heures. Et puis un mot de sport et de tennis pour finir ce journal où le dernier quart de finale masculin de Roland-Garros semble bien parti pour durer. Les deux Italiens Matteo Arnaldi et Matteo Berrettini viennent de prendre plus d'une heure pour terminer le premier set, remporté au bout du suspense par Matteo Arnaldi. Le vainqueur de ce match rejoindra un autre Italien, Fabio Coboli, en demi-finale. Voilà qui marque la fin de ces infos. Très belle soirée à notre écoute.
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0: Il est minuit.
1: Bonne nuit à tous et bienvenue dans ce flash. La colère du monde enseignant ne faiblit pas et pourrait atteindre son paroxysme ce jeudi. Les syndicats enseignants appellent leurs affiliés à une journée de mobilisation nationale contre le décret programme. Ce décret programme qui prévoit notamment d'augmenter de 10% le nombre d'heures de cours des professeurs du supérieur sans aucune compensation salariale ou encore de réduire le budget alloué aux livraisons de fournitures scolaires et de repas gratuits dans les écoles. Vote de ce décret prévu aujourd'hui à 14h au Parlement de la Fédération Wallonie-Bruxelles, où de nombreux professeurs et directeurs sont attendus pour exprimer leur mécontentement. Le procès Falzone, suspendu jusqu'à mardi prochain, les audiences de ce mercredi étaient consacrées aux plaidoiries de la défense. Les avocats de Paolo et d'Antonino Falzone ont exposé leurs arguments. Pour le conducteur, on plaide l'homicide involontaire. Pour le passager, la défense demande carrément l'acquittement. Reprise des audiences mardi pour une dernière phase de réplique avant le délibéré du jury. Aucun chauffeur de bus n'aurait finalement franchi illégalement une seconde fois le passage à niveau de Buggenhout. C'est à ce passage à niveau qu'un train avait percuté un bus qui n'avait pas respecté les feux de signalisation, causant la mort de 4 personnes. Alors que plusieurs médias avaient rapporté qu'un autre chauffeur de la même compagnie aurait ignoré la signalisation quelques jours après le drame. L'information a été démentie par les services d'Infrabel, le gestionnaire du réseau ferroviaire, qui, après avoir examiné les images des caméras de surveillance du passage à niveau, affirme n'avoir constaté aucune infraction supplémentaire. Les négociations entre l'Iran et les États-Unis continuent de patiner. Le ministre des Affaires étrangères iranien vient d'annoncer qu'il n'y avait aucun progrès tangible dans les négociations avec Washington. De son côté, le président américain Donald Trump dit que les discussions avec l'Iran pourraient aboutir ce week-end et que tout se passe très bien. Voilà qui marque la fin de ces infos. Merci de nous suivre.
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0: Il est 1h.
1: Bonne nuit à tous et bienvenue dans ce flash. La colère du monde enseignant ne faiblit pas et pourrait atteindre son paroxysme ce jeudi. Les syndicats enseignants appellent leurs affiliés à une journée de mobilisation nationale contre le décret programme. Ce décret programme qui prévoit notamment d'augmenter de 10% le nombre d'heures de cours des professeurs du supérieur sans aucune compensation salariale ou encore de réduire le budget alloué aux livraisons de fournitures scolaires et de repas gratuits dans les écoles. Vote de ce décret prévu aujourd'hui à 14h au Parlement de la Fédération Wallonie-Bruxelles, où de nombreux professeurs et directeurs sont attendus pour exprimer leur mécontentement. Le procès Falzone, suspendu jusqu'à mardi prochain. Les audiences de ce mercredi étaient consacrées aux plaidoiries de la défense. Les avocats de Paolo et d'Antonino Falzone ont exposé leurs arguments. Pour le conducteur, on plaide l'homicide involontaire. Pour le passager, la défense demande carrément l'acquittement. Reprise des audiences mardi pour une dernière phase de réplique avant le délibéré du jury. Aucun chauffeur de bus n'aurait finalement franchi illégalement une seconde fois le passage à niveau de Buggenhout. C'est à ce passage à niveau qu'un train avait percuté un bus qui n'avait pas respecté les feux de signalisation, causant la mort de 4 personnes. Alors que plusieurs médias avaient rapporté qu'un autre chauffeur de la même compagnie aurait ignoré la signalisation quelques jours après le drame. L'information a été démentie par les services d'Infrabel, le gestionnaire du réseau ferroviaire, qui après avoir examiné les images des caméras de surveillance du passage à niveau, affirme n'avoir constaté aucune infraction supplémentaire. Les négociations entre l'Iran et les États-Unis continuent de patiner. Le ministre des Affaires étrangères iranien vient d'annoncer qu'il n'y avait aucun progrès tangible dans les négociations avec Washington. De son côté, le président américain Donald Trump dit que les discussions avec l'Iran pourraient aboutir ce week-end et que tout se passe très bien. Voilà qui marque la fin de ces infos. Merci de nous suivre.
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0: les deux heures.
1: Bonne nuit à tous et bienvenue dans ce flash. La colère du monde enseignant ne faiblit pas et pourrait atteindre son paroxysme ce jeudi. Les syndicats enseignants appellent leurs affiliés à une journée de mobilisation nationale contre le décret